0: Tout de suite, voici un extrait de l'interview de Cyril, programmateur de la radio. Présent dès les débuts de Radio Pulse en 2003, Cyril fait partie de ceux qui ont façonné l'histoire de la station. Bénévole infatigable à ses débuts, il a vu la radio évoluer au fil des années, entre passion, engagement et esprit collectif. Aujourd'hui, programmateur, il nous raconte ses souvenirs des premières années, celles où tout restait à inventer, et nous dévoile les coulisses de son travail quotidien, la découverte de nouveaux artistes, la cohérence des playlists et la recherche constante d'un équilibre entre diversité et identité musicale.
1: Eh bien aujourd'hui, on revient aux origines de Radio Pulse avec quelqu'un qui a connu la station dès ses tout débuts en 2003. Il s'appelle Cyril et fait partie des tout premiers bénévoles de l'aventure. À l'époque, il avait fait même la technique pour la toute première émission bénévole diffusée sur les ondes. Je me rappelle très bien, c'était Terra Nativa. Voilà, avec notre ami Eric Le Druide qu'on salue au passage. Et désormais, programmateur passionné de la radio. Donc voilà, bah, tous les morceaux que vous entendez tout au long de la journée, ou en tout cas une très très grosse partie, et c'est lui qui décide. Voilà, il a fait aussi partie de ceux qui ont littéralement vécu à la radio, travaillant jour et nuit, presque 7 jours sur 7, mine de rien quand même, il y a de cela presque 23 ans, pour faire exister ce média local, et on va replonger ensemble, à la fois dans ces années pionnières, et voir comment tout ça a évolué, jusqu'à aujourd'hui, où il fait la programmation donc de la radio. Et donc bah, Cyril, tu fais partie des tout premiers à avoir rejoint Radio Pulse à sa création en 2003. Est-ce que tu te souviens de tes premiers jours à la radio?
2: Alors ouais, effectivement, ça remonte à il y a un petit moment. Les premiers jours à la radio, j'ai plein de souvenirs. Après le premier jour en lui-même, je suis pas certain. J'ai plein de bribes de souvenirs, notamment à l'époque du Diagonal, quand on était à l'étage au-dessus du Diagonal. Mais même avant ça, où ça se passait un petit peu dans vos appartements privés, j'ai envie de dire.
1: Appartement, tu veux dire à la cave ou...
2: Ouais.
1: Ah, oh, c'était un peu cheap.
2: Ouais.
1: Pas beaucoup.

0: Tout à fait. Mais écoute, moi ça m'a permis, c'est un univers que je découvrais complètement, et ça m'a permis de rencontrer plein de personnes, plein de gens avec qui je suis toujours en contact aujourd'hui, et ça m'a permis aussi d'ouvrir un petit peu ma culture musicale sur plein de styles que je ne connaissais pas ou que je connaissais très peu.
1: Ouais, c'est vrai qu'on a rencontré des gens fabuleux aussi, qui ont eu une vie ensuite fabuleuse. Moi, j'avais le souvenir, par exemple, dans toute ta petite équipe, puisqu'à l'époque, tu étais très impliqué dans une association qui s'appelle Bash.
0: Ouais.
1: Voilà, vous organisiez des concerts sur l'ensemble, un gros festival, deux éditions, il me semble. Et à l'époque, on s'était fait prêter l'étage du bar, c'était le Diagonal. Par notre ami Jean-Louis, que j'ai recroisé d'ailleurs il n'y a pas très longtemps et qu'on salue, qui nous avait dit le deal, par contre, les gars, je vous laisse tout l'étage, mais vous m'organisez des concerts. Et là, on a le gars Romain qui s'est impliqué avec nous aussi,
0: ouais.
1: Qui est désormais programmateur du Cargo, quand même.
0: Tout à fait, ouais. Y a Romain, à l'époque, il y a aussi Sylvain de l'époque de l'émission du matin.
1: Exactement.
0: Il y avait Quarter Black de l'émission Drum and Bass Jungle.
1: Ah, c'est MWH.
0: Ouais, il y avait Kinder Cut, on était vraiment toute une bande de gens et on se voit toujours. Hein. On se croise peut-être un petit peu moins souvent, mais c'était vraiment une super période où il y avait beaucoup de monde à la radio et effectivement on se croisait j'ai souvenir de ça, rue du Cygne.
1: Ah oui, rue du Cygne, oui.
0: Rue du Cygne, dans les petits locaux et c'était vraiment chouette.
1: C'était un peu le système des permanents quand même.
0: Oui, carrément, parce que moi je me rappelle du coup, comme tu le signais tout à l'heure, quand je suis arrivé, il n'y avait pas réellement niveau technique de process d'enregistrement ou etc. Des trucs, enfin, ou en tout cas des choses qui étaient qu'on pouvait améliorer. Et je me rappelle à être arrivé avec un logiciel qui s'appelait Acid.
1: Acid Pro, oui.
0: Voilà, Acid Pro et Soundforge aussi, du coup, qui les deux permettaient de faire des choses assez pratiques et un peu plus professionnelles que ce qui se passait avant, quoi.
1: C'est vrai. Et puis la table de mixage, tu te rappelles de la vieille BST qu'on avait trouvée dans les encombrants.
0: Ouais, ça, je m'en rappelle bien.
1: Pour la petite histoire, on l'avait trouvée dans les encombrants, elle était ultra grippée. Celle-là.
0: Elle nous a bien dépanné quand même.
1: Ouais, elle m'a grésillé un peu quand même.
0: Ouais.
1: Premier micro, j'ai le souvenir que c'était notre camarade Eric qui nous les avait filés. C'était des micros Play School avec des oreilles de Mickey.
0: Ouais, il y a son petit micro orange là, effectivement, en plastique avec un switch là. Ouais.
1: Et ouais, donc comme je le disais tout à l'heure, tu étais là quasiment presque 7 jours sur 7 et presque 24 heures sur 24. Qu'est-ce qui te motivait autant à l'époque?
0: Bah, c'est vrai qu'il y a eu une période où effectivement on était là, enfin j'étais là souvent avec toi notamment, parce qu'il y avait aussi besoin de ça, que moi professionnellement parlant, j'avais rien qui me motivait plus que ça dans cette période-là. Et cette nouvelle aventure de radio me plaisait terriblement, quoi. J'avais envie d'en découvrir un peu plus et surtout on voyait qu'il y avait besoin de main d'œuvre et de tête pour penser à des choses et faire en sorte que ça marche un petit peu mieux, quoi.
2: À l'instant, c'était un extrait de l'interview de Cyril, programmateur de la radio et membre depuis sa création. Vous pouvez retrouver son interview en intégralité sur notre site web à la rubrique podcast en date du 15 octobre 2025.

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2: On commence avec The Infamous, collectif créatif et aventurier avec Wayfaring and Wanderlust, un morceau dynamique et entraînant. Ensuite, Jean-Christophe, musicien sombre et expressif avec J'aimerais que tu sois mort, un titre intense et percutant. Puis Bats, artiste planant et captivant avec Smokescreen, un morceau atmosphérique et hypnotique. Puis Lux Griffiths, groupe mélodique et émouvant avec Bruise et Knees, un morceau profond et entraînant.

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1: On commence avec Anjuk Seduction, artiste audacieuse et décalée avec Finger Skater Boy, un morceau percutant et fun. Ensuite Dalton, groupe énergique et original avec Pulse en manche, un titre dynamique et entraînant. Puis AIM, légende du hip-hop français avec Né sous la même étoile, un morceau puissant et captivant. On continue avec Chromen, collectif audacieux et engagé avec Boire ou Conduire, un titre percutant et incisif. Et pour finir, It Girl, formation inventive et rythmée avec Paralos Pies Cansados, un morceau énergique et accrocheur.

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5: On commence avec La Cousue, groupe moderne et créatif avec Transaction sans détour, un morceau rythmé et entraînant. Ensuite, Mauvais Sang, formation audacieuse et percutant avec La Peau, un titre intense et captivant. Puis Stand High Patrol, collectif inventif et fédérateur avec Head in the Cloud, un morceau planant et entraînant. Et pour finir, TTSSFU, groupe dynamique et énergique avec Bing Yong, un titre jeune et percutant.

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0: Tout de suite, voici un extrait de l'interview de Cyril, programmateur de la radio. Présent dès les débuts de Radio Pulse en 2003, Cyril fait partie de ceux qui ont façonné l'histoire de la station. Bénévole infatigable à ses débuts, il a vu la radio évoluer au fil des années, entre passion, engagement et esprit collectif. Aujourd'hui, programmateur, il nous raconte ses souvenirs des premières années, celles où tout restait à inventer, et nous dévoile les coulisses de son travail quotidien, la découverte de nouveaux artistes, la cohérence des playlists et la recherche constante d'un équilibre entre diversité et identité musicale.
1: Et dans tes souvenirs, quelles étaient les plus grandes difficultés du quotidien, ces premiers mois d'existence? C'est pas s'endormir la bouche ouverte et se réveiller en bouffant un cafard ou...
2: Non. Alors le truc le plus... C'est quelque chose qui revenait souvent en fait. C'était tous les matins où on montait tous les deux au pylône.
1: Ouais, toutes les nuits. Ouais.
2: Et où en fait on changeait l'ordinateur complet, la tour complète quoi, la programmation.
1: Parce qu'à la fois... Il n'y avait pas de disque dur avec une suffisante capacité et des puissances d'ordinateur suffisamment grandes pour copier un programme sur l'ordinateur. Et la technologie faisait aussi qu'il était extrêmement compliqué de pouvoir faire du direct.
2: 56K, mec.
1: On ne
2: pouvait pas faire grand-chose, quoi.
1: Est-ce que tu te souviens, d'un moment particulièrement marquant, j'en sais rien, une anecdote, un concert qu'on a organisé ou quelque chose comme ça?
2: Qu'est-ce que ça pourrait être le plus marquant? Non, moi je pense que j'ai pas un moment marquant, je pense que c'est vraiment plusieurs petits moments plutôt marquants, comme je te disais, des soirées là, qu'on passait notamment rue du Cygne. Je crois que ça devait être le jeudi soir où il y avait les émissions des copains là, qui s'enchaînaient.
1: Du coup
2: on venait nous un petit peu plus tôt et on était tous là, c'était vraiment un super moment d'échange où on rigolait, on passait vraiment un bon moment. Et je pense que du coup, ça se retranscrivait dans ce que pouvaient entendre ou écouter les auditeurs.
1: Ouais, et puis même sur l'impact général, je m'en veux bien, ouais, il y avait plein d'émissions sympathiques ces moments-là. Maintenant, je me rappelle aussi, une autre période, la période FJT où tu arrivais des fois très tôt le matin pour installer un studio pour l'équipe du matin, tellement la radio était ruinée, tellement le matériel était pourrave, qu'avec tes copains musiciens, vous avez tous mutualisé un peu de matos, et t'arrivais très tôt, je sais plus, genre sur les coups des 6h du matin, quelque chose comme ça.
2: Oui, parce qu'on commençait à 7h, je crois, l'émission de 7 à 9, on faisait 7 à 9. L'émission du matin, et on avait la chance d'être une bande de gens un peu de la musique, notamment, et on avait tous un petit peu de matériel qui traînait à gauche à droite, un bon micro, un câble, un jack, truc tout con, hein, mais c'est vrai qu'à l'époque on n'avait pas la radio avait pas forcément les moyens d'acheter tout comme
1: important, on était quelques-uns à bosser vraiment comme des Chinois qui posent des rails dans les rizières
2: carrément.
1: Pour essayer de faire tourner la boutique, mais ouais, économiquement c'était très compliqué. Parlons maintenant de la programmation et de la ligne musicale. Comme je le disais tout à l'heure, maintenant t'es programmateur de la radio. Comment on passe de bénévole un peu touche à tout à cette fonction stratégique?
2: Moi du coup je suis parti de la région il y a

0: quoi, il y a 17 ans à peu près, pour vivre ma vie professionnelle et perso. Ma vie professionnelle était dans la musique, en fait. Je suis toujours aussi actif dans la musique. Je suis notamment régisseur de tournée. Et plus selon affinité avec les artistes avec lesquels je bosse et ce dont il y a besoin sur la tournée, en fait. Et à côté de ça, du coup, je suis revenu sur Alençon il y a un petit peu moins d'un an maintenant. Et donc, je suis repassé par la radio un peu plus souvent que par avant, même si je venais de temps en temps faire un petit coucou. Et donc, en discutant avec toi de ça, où voilà, tu m'as fait part du temps que tu aurais besoin de gagner, en fait, si quelqu'un que tu connaissais et en qui tu avais confiance pouvait t'aider là-dessus, sur ce poste, et reprendre ça, quoi.
1: À l'instant, c'était un extrait de l'interview de Cyril, programmateur de la radio et membre depuis sa création. Vous pouvez retrouver son interview en intégralité sur notre site web, à la rubrique podcast en date du 15 octobre 2025.

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1: On commence avec Grand Hall, groupe captivant et expressif avec Du haut de tes épaules, un morceau profond et entraînant. Ensuite, Choc Chéri, artiste sensible et planant avec February, un titre émouvant et mélodique. Puis Mélanie Pain, voix douce et expressif avec Manolia, un morceau intime et captivant. On continue avec Bob's Not Dead, formation explosive et décalée avec La Faute à qui, un titre vivant et percutant. Et puis pour finir, Angine de Poitrine, groupe audacieux et original avec Sherpa, un morceau intense et dynamique.

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5: On commence avec La Poison, artiste intense et émotif avec besoin de réconfort, un morceau profond et captivant. Ensuite, Louise Laflemme, musicien dynamique et créatif avec Let's Go, un titre énergique et entraînant. Puis La Pianiste Rouge, artiste sensible et expressif avec Héroïsme, un morceau émouvant et puissant. Et pour finir, Textoprint, groupe inventif et moderne avec Flag, un titre rythmé et accrocheur.

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2: On commence avec Jenny Bess, artiste intense et charismatique avec No Good For People, un morceau percutant et captivant. Ensuite, Les Amis de Ta Femme, groupe drôle et engagé avec Liragunas, un titre énergique et entraînant. Puis Max Baby DJ, beatmaker dynamique avec Fit, un morceau rythmé et dansant. On continue avec Philly A, musicien inventif et planant avec On and On, un titre émouvant et captivant. Et puis pour finir, Lerita Mitsuko, légende de la hip-hop française avec Le Petit Train, un morceau original et entraînant.

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1: On commence avec Manu, artiste sensible et expressif avec Regard, un morceau émouvant et captivant. Ensuite, Coach Party, groupe dynamique et créatif avec Disco Dream, un titre énergique et entraînant. Puis Just Mustard, formation planante et moderne avec We Were Just Here, un morceau atmosphérique et captivant. Et pour finir, Grandma H, collectif intense et original avec Saint Kiss, un titre profond et émouvant.

0: à Alençon, le collectif Indignons-nous a organisé une journée de soutien à l'hôpital et plus largement au service public de santé. Dans cet extrait de l'interview, deux membres du collectif reviennent sur les raisons de cette mobilisation, sur la situation préoccupante de l'hôpital public, mais aussi sur le sens de leur engagement citoyen. Un échange sincère et inspirant autour de la défense des services publics, de la démocratie participative et de l'importance d'agir, ici et maintenant, pour une société plus juste et solidaire.
1: Eh ben moi, c'est Lisa. Voilà, je suis dans le collectif depuis la première AG qui a eu lieu à l'espace Pyramide le 1er septembre.
2: Et moi, c'est Esmé. J'ai rejoint le collectif Indignons-nous Alençon quelques jours après dans le cadre du mouvement Bloquons tout.
3: Alors pour commencer, parlons un petit peu de cette journée de soutien à l'hôpital. Est-ce que vous pouvez nous dire ce qui a motivé cette journée de soutien à l'hôpital d'Alençon-Amers?
2: On a décidé de se mobiliser devant l'hôpital d'Alençon-Amers dans le cadre d'un contexte social national de protestation et de manifestation. Donc c'est depuis le 10 septembre qu'il y a ce type de mobilisation. Pourquoi l'hôpital? Parce qu'en fait, le 4 octobre, c'était les 80 ans de la sécurité sociale et que nous souhaitions exprimer notre inquiétude sur la situation et le devenir de la sécurité sociale en France.
3: Et concrètement, comment s'est déroulée cette mobilisation? Quel était le ton de la journée?
1: Alors, on a beaucoup préparé avant parce qu'il y avait pas mal de com à faire. Donc, on s'y est mis à peu près 2 semaines avant. Voilà, entre la presse, entre les réseaux. Il y a eu aussi une visite de 2 autres camarades sur l'hôpital pour rencontrer les syndicats, pour prévenir de cette idée de rassemblement, pour rencontrer la direction aussi. Donc en fait, pour nous, globalement, c'est vrai que ça nous a pris... On était motivés, mais ça nous a pris pas mal d'énergie. Pour nous, le bilan était plutôt positif, hein, même si on aurait aimé qu'il y ait plus de monde. Il y a eu une soignante qui est venue témoigner donc, de ce qui se passe en ce moment à l'hôpital d'Alençon. Il y a eu de la distribution de paroles. Il y avait un syndicat qui était présent, enfin, qui n'est pas dans l'hôpital, mais qui était présent et qui avait préparé un texte. Hein. Et puis ensuite, dans l'après-midi, c'était des ateliers. Donc il y a eu un atelier autour de la prévention, un autre autour du financement de la santé. Voilà. Donc l'idée, c'était aussi d'être ouvert sur les autres, de pouvoir échanger et de s'approprier.

0: approprier cette question de la santé. Voilà.
1: Alors justement, qu'est-ce que les personnels hospitaliers, personnels soignants ont exprimé à cette occasion?
0: En fait, ils nous ont fait part parce qu'il y avait déjà eu, un article qui parlait d'un plan social qui ne disait pas son nom. Donc en fait, de contrats qui ne sont pas reconduits, de fusionnement de services. La soignante a pu confirmer ça. Voilà, celle qui a pris la parole. Ah oui, il y a eu un moment qui était sympa aussi, c'est qu'on a décidé de... C'était pas prévu, mais on a défilé dans l'hôpital aussi.
2: Je voudrais ajouter que si la mobilisation elle s'est faite là-bas et que nous avons défilé dans l'hôpital, donc dans l'extérieur de l'hôpital, c'était aussi pour manifester notre soutien au personnel hospitalier, parce qu'on sait qu'ils travaillent dans des conditions de plus en plus difficiles, et que nous avions besoin de manifester aussi notre inquiétude sur l'avenir de l'hôpital d'Alençon-Mamers, qui donne le sentiment aujourd'hui d'être plus dirigé comme une entreprise que comme un service public. Sur les inquiétudes concrètement, c'est de savoir comment est utilisé le budget, pourquoi il est aussi déficitaire, quel est l'avenir de l'hôpital, pourquoi est-ce qu'il y a encore et toujours des suppressions de lits, des fusions de services, des contrats qui ne sont pas reconduits. On a le sentiment qu'il n'y a pas de communication ou pas suffisamment de la part de la direction de l'hôpital.
0: Juste d'ailleurs, j'ai vu ça hier pour reprendre ce que dit, pour poursuivre. Ce que dit Esmé, c'est qu'en fait, il y a une grève le 23 octobre.
1: 23 octobre.
0: Ouais, à l'hôpital d'Alençon.
1: Alors, on parle souvent de fermeture de lits, de pénurie de personnel. Comment ça se traduit localement?
2: Localement, vous avez des gens qui reviennent complètement outrés de la façon dont ils ont été accueillis ou comment ils ont dû patienter aux urgences, en restant sur des brancards pendant des heures dans des couloirs. Vous avez aussi une crispation entre le personnel hospitalier et les patients, mais parce qu'en fait, quand les conditions de travail sont si mauvaises, c'est quand même difficile de maintenir une ambiance, une qualité d'accueil du patient correcte. Et nous, ce qu'on déplore, c'est que à l'hôpital aujourd'hui, à l'exception de quelques services, les gens ressortent mécontents. Là où l'hôpital, c'est représentatif pour nous de ce que devrait être le respect de la dignité humaine. Et en fait, l'hôpital d'Alençon, c'est... il y a une situation locale qui est inquiétante, mais c'est aussi le reflet de ce qui est devenu l'hôpital en France. Et ça ne fait que se déliter, et il n'y a rien qui est annoncé pour faire progresser les choses. Au contraire, on continue de détricoter ce système.
3: À l'instant, c'était un extrait de l'interview du collectif Indignons-nous. Cette interview est disponible en podcast sur notre site web en date du 17 octobre 2025.

0: Je vais bientôt compter jusqu'à 3. Et quand j'aurai dit 3, vous sortirez de l'état où vous êtes.
1: Et maintenant, il faut reprendre.
2: Tout à fait, tout à fait.
3: Il faut que le doigt fasse un véritable voyage. Je vais dire alors que le toucher rectal est une fouille rectale.
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8: On commence avec The Big Idea, groupe créatif et inventif avec Tangerine Tango, un morceau dynamique et accrocheur. Ensuite, Bones Owen, musicien expressif et mélodique avec Silver Spoon Blue, un titre émouvant et captivant. Puis Lofofora, légende du rock français engagé avec Les Boîtes, un morceau puissant et percutant. Et puis pour finir, Les Diables de la Garrigue, collectif original et énergique avec Gatar, un titre rythmé et entraînant.

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6: On commence avec Max Morton, chanteur et compositeur français, avec Blue, un morceau émouvant et captivant. Ensuite, Lecoq, producteur inventif et moderne, avec No News, Good News, un titre léger et accrocheur. Puis Jeremy Allen White, musicien énergique et original, avec Atlantic City, un morceau puissant et entraînant. Et puis pour finir, Lunatic, duo audacieux et emblématique, avec La Lettre, un titre intense et percutant.

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5: On commence avec Avalon Bloom, groupe planant et mélodique avec How to Fix You, un morceau émouvant et captivant. Ensuite, Les Costauds, collectif énergique et décalé avec Pokémon Attrapez-les tous, un titre fun et entraînant. Puis Great Panic Roger, artiste intense et original avec Disappointed, un morceau puissant et accrocheur. Et puis pour finir, Cassimi, musicien expressif et percutant avec J'adore ce flic, un titre dynamique et affirmé.

0: à Alençon, le collectif Indignons-nous a organisé une journée de soutien à l'hôpital et plus largement au service public de santé. Dans cet extrait de l'interview, deux membres du collectif reviennent sur les raisons de cette mobilisation, sur la situation préoccupante de l'hôpital public, mais aussi sur le sens de leur engagement citoyen. Un échange sincère et inspirant autour de la défense des services publics, de la démocratie participative et de l'importance d'agir, ici et maintenant, pour une société plus juste et solidaire.
1: Donc cette journée s'inscrivait aussi, on l'avait dit tout à l'heure, hein, dans les 80 ans de la sécurité sociale. Pourquoi ce clin d'œil à l'histoire ?
2: En fait, parce que pour nous et puis pour un tas d'autres personnes, en fait, la sécurité sociale, c'est un bien commun. C'est quelque chose qui est devenu fragile parce que son financement est remis en question d'année en année. C'était aussi assez symbolique et que la sécurité sociale, c'est à la fois la santé, c'est à la fois les aides sociales. Donc ça nous paraissait important aussi de faire ce rappel, pour le 4 octobre.
1: Quel écho avez-vous eu de la part des habitants ? Est-ce que vous sentez une prise de conscience grandissante sur ces sujets ?
3: Alors, la prise de conscience, elle est grandissante, oui. On a eu des échos positifs, mais après, ce qu'on regrette, c'est qu'on était, malgré tout, on va être transparent, pas assez nombreux. Alors que c'est un sujet, je pense, qui fait l'unanimité auprès des Alençonnais. Après, l'ambiance était festive. On a des gens qui ne font pas partie du collectif Indignons-nous qui sont venus parce qu'eux-mêmes sont inquiets par la situation.
1: Alors justement, collectif Indignons-nous Alençon, c'est pas que l'hôpital. Parlons un peu plus en profondeur de ce que vous faites exactement. Pour ceux qui ne vous connaissent pas encore, qu'est-ce que c'est que ce collectif Indignons-nous Alençon et comment le collectif est né ?
2: Alors en fait, on a répondu, donc on va repartir un peu en arrière cet été, les annonces du Premier ministre Bayrou, sur comment réduire la dette et où faire des économies. Il y a eu un appel citoyen qui est monté un peu en puissance entre juillet, août et septembre. Et donc il y a le collectif Indignons-nous avec qui est né aussi sur Telegram. Et qui s'est déployé un peu sur toute la France, dans tous les départements, dans plein de villes. Là sur la Normandie, il y a d'autres villes aussi, Rouen, Le Havre, Caen. Donc moi personnellement, je suis allée sur la boucle Telegram fin août. Et puis il y avait quelques personnes sur Alençon, on a échangé, on s'est dit qu'il fallait qu'on se rencontre et on s'est mis d'accord sur la date du 1er septembre.
1: Alors vous n'êtes pas un parti politique mais un collectif citoyen, comment vous gardez cette indépendance tout en agissant sur le terrain ?
2: Je pense que chacun vient avec sa situation, avec ses valeurs, on sait qu'il y a des gens qui sont dans des parties, d'autres qui ne le sont pas. On sait aussi que ça répond vraiment aussi à un besoin de pouvoir reprendre la main sur tout un tas de choses, que les citoyens ont vraiment besoin de ça. On s'est rendu compte aussi que la question de la grève, qu'il fallait aussi être présent, être vivant,

0: visible en dehors des dates de grève, voilà, qui étaient annoncées et qui nous semblent carrément insuffisantes en fait par rapport à la colère qui s'exprime un peu partout. Donc oui, dans le collectif, il y a des gens qui sont plus politisés que d'autres, qui appartiennent voilà à des partis, à des syndicats aussi, mais c'est pas, en tout cas pour l'instant, on est protégé, enfin je sais pas si c'est le bon mot, mais en tout cas c'est pas quelque chose qui vient perturber nos âgés ou voilà la façon dont on va décider une action, voilà.
1: Et par exemple, moi j'ai rejoint le collectif Indignons-nous justement parce que je ne souhaite pas ni être dans un parti politique ni dans un syndicat. Et que ça me semblait justement être une formation, une proposition me permettant de m'exprimer et d'envisager des choses en fait. Faut pas que les gens pensent que... Enfin, le terme de collectif, il est important et c'est une autre proposition en fait qui peut socialement s'ajouter à ce que peuvent proposer des partis ou des syndicats. Et comme l'a dit Lisa, en fait, on n'est pas... dans une défiance, comme elle l'a dit également, il y a des gens qui peuvent être au sein du collectif, dans des partis ou dans des syndicats, mais qui ont, j'ai le sentiment, moi, l'intelligence de mettre ça de côté quand ils viennent au collectif. Et l'idée, ça va être plus de mutualiser nos réflexions, nos parcours, pour ensuite décider ensemble, parce qu'on attache beaucoup d'importance à la parole de chacun et un fonctionnement démocratique entre nous. Parce qu'on ne peut pas demander plus de démocratie si nous-mêmes, on ne l'applique pas entre nous. Enfin, ça paraît évident. Donc voilà. Et on a eu écho que des gens pensent qu'on est politisé. Venez, vous verrez que ce n'est pas du tout le cas.
2: À l'instant, c'était un extrait de l'interview du collectif Indignons-nous. Cette interview est disponible en podcast sur notre site web en date du 17 octobre 2025.

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4: 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Bon, j'espère que vous l'avez noté, sinon c'est relou, hein.
5: On commence avec Les Lignes Droites, groupe moderne et percutant avec Détends-toi, un morceau rythmé et entraînant. Ensuite, Joseph Kamaru avec Kenya Kangugara, un titre émouvant et captivant. Puis Fred L, artiste expressif et sensible avec Holy Cœur, un morceau intense et énergique. On continue avec Computer Kill People, collectif inventif et audacieux avec Blind, un titre percutant et original. Et puis pour finir, Afar, groupe créatif et chaleureux avec Something Special, un morceau festif et entraînant.

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1: On commence avec Brigitte Fontaine, grande figure de la musique française, avec Il pleut, un titre calme et mystérieux. On continue avec Amylène The Sniffer, le groupe punk australien plein d'énergie, avec Cup of Destiny, un morceau puissant qui fonce droit devant. On enchaîne avec Agent Orange et Bloodstain, un titre sombre et accrocheur. Puis on passe à Brant Bjork avec Low Desert Punk, un son chaud et entraînant. Et on termine avec Body Count et Hey Joe, une reprise forte et intense.

On commence avec Cerebral Bowsy, le groupe punk de New York avec Be Your Toy, un morceau direct et énergique. On enchaîne avec A Place to Bury Stranger et Straight, un morceau sombre et hypnotique. Ensuite 17 Horsepower avec Black Soul Shore, un morceau intense et puissant. Et on termine avec BOS et Starlet, une touche d'électropop lumineuse et entraînante.

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4: Le vendredi 25 juillet, la Mystery Machine de Radio Pulse était de retour dans l'Orne après une petite escapade dans la Manche pour la suite du Mystery Machine Summer Tour. Et en ce vendredi, nous nous étions garés avec Tatiana dans la ville de Bagnoles de l'Orne, une ville connue pour sa station thermale. Mais bon, comme vous vous en doutez, Bagnoles, ce n'est pas que ça. Il y a de la culture, du sport et un office de tourisme hyper chaleureux avec qui nous avons organisé ce direct et que l'on a reçu ainsi que d'autres invités dans cette belle émission sur Bagnoles de l'Orne. Avant d'écouter un extrait de cette émission, comment appelle-t-on les habitants de Bagnoles de l'Orne justement? 1-1-1-1-1, c'est les Bagnolaises et les Bagnolais. J'espère que vous l'avez chez vous. Tout de suite, on accueille Philippe Burin, programmateur festival d'été, et ainsi que Billy. Billy, tu es artiste, on peut t'appeler comme ça?
5: Oui, c'est ça, oui, tout à fait.
4: Alors, ce soir, on est vendredi, il me semble, vendredi soir, et le vendredi soir à Bagnoles-de-l'Orne, c'est les vendredis de l'été.
5: Absolument, tous les vendredis soirs, et ça va perdurer jusqu'au 22 août prochain.
4: Et du coup, c'est quoi l'événement qui se déroule ce soir?
5: Alors, l'événement, c'est la compagnie Paris Bénarès, et je laisserai Willy en parler un petit peu plus tard. Histoire de faire un petit peu le buzz avant la manifestation qui arrive demain et après-demain, en l'occurrence Equirando, un des plus grands rassemblements de rallye touristique équin. 850 cavaliers seront présents et défileront dans les rues de Bagnoles de l'Orne. Et ce soir, nous avons une marionnette, pour le moins inanimée dans l'immédiat, mais qui sera bien évidemment en place à partir de 21h pour une durée d'une déambulation.

0: a un spectacle en fixe, mais pour ce soir, on va en rester sur une déambulation dans Bagnole. Donc j'ai pas le parcours exact encore, mais...
1: Absolument, déambulation qui débutera à partir de 21h, rue des Casinos, rue bien évidemment interdite au stationnement et à la circulation. Et donc on va essayer de donner un petit peu de rêve, de poésie et d'émerveillement aux bagnolets, aux touristes et aux curistes.
2: Mais ça a l'air magnifique, il fait combien de mètres de haut ce cheval?
0: On est aux alentours de 3,50 m, 4 mètres peut-être s'il a la tête levée. Et voilà, une longueur de 5,10 m. C'est bien, on me donne les...
2: les là, on donne la fiche à côté.
0: J'ai pas les mensurations exactes, mais oui, c'est une grande marionnette. Hein.
2: C'est une énorme marionnette, et vous êtes combien pour la faire marcher, cette marionnette?
0: Donc, on est 5 pour la faire fonctionner. On a 2 personnes aux pattes. On a une personne à la technique qui gère l'avance, le recul du cheval. On a une personne, donc moi qui suis cavalier, qui gère la tête, le cou. Et puis on a une personne à la télécommande qui va gérer les yeux et les oreilles pour vraiment finir d'animer la marionnette.
2: C'est trop bien. Et comment est-ce que vous avez eu cette idée de faire ce cheval?
0: Alors en fait, c'est une compagnie, donc Paris Bénarès, c'est une compagnie qui a environ une quinzaine d'années. Et on a commencé donc dans la construction d'un oiseau géant. Et puis il y a eu ensuite un chameau, puis des vaches sacrées. Et donc la dernière en date, c'est le cheval. Et donc c'est le choix du créateur de la compagnie, hein, qui choisit les animaux. Et ce qu'il faut dire, c'est que depuis le début, il y a dans les esprits la création d'un cirque mécanique comme grande finalité un peu de toutes ces constructions. Et donc c'est un cirque dans lequel chaque animal aurait sa place.
2: Voilà. Est-ce qu'il n'est pas prévu de faire un autre animal?
0: Pour l'instant, non. Enfin, là, je dis des bêtises en même temps. Parce qu'en ce moment, on est en train de créer un bébé chameau.
2: Oh.
0: Qui servirait en 2026 pour la création d'un nouveau spectacle autour du chameau et avec la naissance d'un bébé chameau.
2: Oh. Peut-être qu'un jour, le bébé chameau sera à Bagnole-de-l'Orne.
3: Merci à tous d'avoir écouté cet extrait d'interview issu de l'émission en direct de Bagnole-de-l'Orne. Je ne vous donne pas le département dans lequel se situe cette ville. Vous pouvez deviner sûrement tout seul. Cette émission avait lieu lorsque la Mystery Machine se baladait partout en Normandie. Alors pour retrouver l'émission entière, direction radiopulse.fr, onglet podcast à la date du 25 juillet 2025.
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4: 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Dans cette énergie... Starbenders, 21e Century, Digital Boy, envoie un rock glam nerveux et rebelle. Sur cette douceur, Mule Jenny, You're Trying to Tell Me Something propose une indie pop intime et mystérieuse. Dans cette émotion, Gabriel Kruger, Je ne m'en sortirai jamais, livre une chanson française brute et sincère. Sur cette intensité, Leap, Waste Your Love délivre un indie rock vibrant autour des relations. Dans cette ambiance, Damantra, Big Girl balance une pop alternative groovy et affirmée. 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
2: Dans cette ambiance, King Hanna, Davy Says distillent une indie rock sombre et envoûtante. Sur cette lumière, Silent Mode The Bright Side propose une pop rock mélodique et positive. Dans cette douceur, Chaton Laveur, La Source délivre une pop française intime et introspective. Sur cette tension, Bleakness, Blind Devotion envoie un post-punk sombre et abrasif. 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
3: Dans cette intensité, Primal Age, Als Pretence envoie un hardcore puissant et combatif. Sur cette ambiance, Motika, Somewhere in Between, distille une électropop sombre et introspective. Dans cette douceur, Dear Paula, Tin Roofs propose une indie pop aérienne et nostalgique. Sur ce ton, Chloé Jarabuto, Jennifer délivre une pop indie sensible et intime. 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
1: 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Dans cette énergie, Orwell, In Your Playground, envoie un rock alternatif nerveux et accrocheur. Sur cette tension, Fax, Wish Defense propose un post-punk minimaliste sombre et hypnotique. Dans cette intensité, Bad Omens Left for Good balance un metalcore sombre et émotionnel. Sur ce rythme, Shelf Live, 60K, délivre un post-punk synthétique froid et frénétique. 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

0: Le vendredi 25 juillet, la Mystery Machine de Radio Pulse était de retour dans l'Orne après une petite escapade dans la Manche pour la suite du Mystery Machine Summer Tour. Et en ce vendredi, comme vous vous en doutez, Bagnoles, ce n'est pas que ça, il y a de la culture, du sport et un office de tourisme hyper chaleureux avec qui nous avons organisé ce direct et que l'on a reçu, ainsi que d'autres invités, dans cette belle émission sur Bagnoles de l'Orne. Avant d'écouter un extrait de cette émission, comment appelle-t-on les habitants de Bagnoles de l'Orne justement? 1-1-1-1-1, c'est les Bagnolaises et les Bagnolais. J'espère que vous l'avez chez vous.
1: Lors de ces vendredis soirs.
2: Alors, on a débuté tout début juillet, le 4 de mémoire, avec une compagnie qui s'appelle La Folle Allure, du cirque acrobatique, avec en l'occurrence un objet phare, puisque c'était le vélo, et c'était un duo acrobatique, c'était superbe. On a également des concerts tous les dimanches. On a débuté avec un groupe presque local, puisqu'ils sont cannés, Jacotte, avec un répertoire uniquement axé sur Jacques Brel. Okay. Ensuite, on a eu une compagnie de rue, donc ça c'est pour les vendredis. Normande également, puisqu'ils viennent du Havre. C'est la compagnie Acide Caustique avec La Chute, mais pas de Camus du tout. On a également accueilli un groupe musical, donc plutôt bluesgrass, avec The Crooked Nails, qui viennent du nord de la Corrèze. C'était parfait également. Et puis la semaine dernière, on avait des Nantais, comme Paris Bénarès, plus ou moins, avec Ma Boule Distorsion, Un Os dans le Cosmos. C'était absolument délirant. La problématique, c'est qu'il pleuvait. On a salle, parce qu'on a le bonheur d'avoir une salle en cas de repli, limitée bien évidemment en termes de place, puisque c'est un ERP. Donc là, c'était un petit peu dommage. Le dimanche dernier, on a eu une fanfare assez déjantée qui s'appelle la Gangstar Fanfare, qui viennent de la région du Mans. Et puis ce soir, donc Paris Bénarès, c'est mon coup de cœur. C'est Cheval pour Equirando pour les vendredis de l'été. Et dimanche, on accueillera un autre concert avec J.O. qui sera à l'affiche, où les fans de musique latine et festive seront tout à fait convaincus.

0: Et vendredi de l'été, c'est la 28e édition, donc les gens sont quand même bien habitués à cet événement estival. Et puis les clés de bagnole, c'est la 22e édition. J'ai envie de dire, c'est pareil, les gens sont contents. Ce sont des manifestations gratuites à ciel ouvert. Et ça permet également d'éteindre vos télés de temps en temps. Et ça, c'est une bonne chose.
1: Est-ce que les spectateurs arrivent à éteindre leur téléphone pour pas filmer les représentations ?
0: Ça fait partie du petit speech en amont du spectacle, juste avant, où on demande bien gentiment à tout le public présent de mettre leur téléphone en mode avion ou de l'éteindre carrément.
1: Tout simplement.
0: Sinon, on les prend et on les casse.
1: C'est comme ça que ça marche à Bagnoles. On est assez punchy.
2: Une ville de caractère.
1: Tu me parlais des festivals, de ces spectacles de rue qui sont issus d'une compagnie, mais d'une organisation. Les Renards de rue.
0: Alors, c'est pas tout à fait ça. En fin de compte, ce sont plusieurs programmateurs de toute la Normandie qui se sont concertés, consultés, en se disant, on a peut-être des envies communes pour faire venir une compagnie, je vais dire, de Montpellier, mais ça peut être de Metz ou de Lyon. Et donc, on offre aux compagnies qu'on a envie de programmer une mutualisation du gagnant-gagnant. Ça permet à des compagnies, sur une semaine, de rester sur les territoires normands et d'avoir 4 dates de diffusion. Donc, ça fonctionne plutôt bien. C'est un réseau qui, maintenant, commence à bien tenir la place sur le niveau national, puisque je crois qu'on est le 3e ou 4e meilleur réseau français. Donc, c'est plutôt quelque chose de bien. Avec, pour entité artistique, on va dire, c'est l'atelier 231, qui est basé à Sotteville-lès-Rouen, qui est le lieu de fabrique de tous les spectacles arts de la rue. Et puis, sur un plan administratif, grand merci à l'archipel à Granville.
1: Merci à tous d'avoir écouté cet extrait d'interview issu de l'émission en direct de Bagnoles de l'Orne. Je ne vous donne pas le département dans lequel se situe cette ville. Vous pouvez deviner sûrement tout seul. Cette émission avait lieu lorsque la Mystery Machine se baladait partout en Normandie. Alors pour retrouver l'émission entière, direction radiopulse.fr, onglet podcast à la date du 25 juillet 2025.

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1: Dans cette saturation, Margaritas Podridas, Tornillo, envoie un grunge shoegaze rugueux et tourmenté. Sur cette douceur, Kids Return First Choice propose une pop indie nostalgique et lumineuse. Dans cette énergie, Commodore Top of the Box délivre un rock psyché puissant et envoûtant. Sur cette ambiance, Bonne Nuit, Créma distille une pop indie rêveuse et mélancolique. Dans cette tension, Powerplant Last Will balance un post-punk sombre et hypnotique. 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
3: Dans cette douceur, Bottyball, We Were Foxes distille une indie pop mélancolique et aérienne. Sur cette ambiance, Goodbye Karel, Oxyballade propose une électro planante et immersive. Dans cette atmosphère, Aura Kogan, Bury Me déploie une fishy city sous une folk gothique envoûtante et introspective. Sur cette énergie, Dirty Cloud, Travis the Chimp envoie un rock garage brut et déjanté. 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

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Dans cette intensité, Story of the Year, Gasoline, All Rage Still Only Numb envoie un post-hardcore puissant et cathartique. Sur cette douceur, Malted Milk, Shouldn't Talk About It, Mel Blue Soul et Groove Sensuel. Dans cette dérision, rien faire. Le chanteur balance un punk français ironique et désabusé. Sur cette vibe, Joe Vague. Superflex propose une électropop décalée et dansante. Dans cette ambiance, congratulations, This Life offre une indie pop lumineuse et introspective. 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

0: Le vendredi 25 juillet, la Mystery Machine de Radio Pulse était de retour dans l'Orne après une petite escapade dans la Manche pour la suite du Mystery Machine Summer Tour. Et en ce vendredi, nous nous étions garés avec Tatiana dans la ville de Bagnoles de l'Orne, une ville connue pour sa station thermale. Mais bon, comme vous vous en doutez, Bagnoles, ce n'est pas que ça. Il y a de la culture, du sport et un office de tourisme hyper chaleureux avec qui nous avons organisé ce direct et que l'on a reçu, ainsi que d'autres invités, dans cette belle émission sur Bagnoles de l'Orne. Avant d'écouter un extrait de cette émission, comment appelle-t-on les habitants de Bagnoles de l'Orne justement? 1-1-1-1-1, c'est les Bagnolaises et les Bagnolais. J'espère que vous l'avez chez vous. Tout de suite, on accueille Philippe Burin, programmateur festival d'été, et ainsi que Billy. Billy, tu es artiste, on peut t'appeler comme ça ?
1: Oui, c'est ça, oui, tout à fait.
0: Tu me parlais des festivals, enfin de ces spectacles de rue qui sont issus d'une, pas d'une compagnie, mais d'une organisation, les Renards de rue.
2: Alors, c'est pas tout à fait ça. En fin de compte, ce sont plusieurs programmateurs de toute la Normandie qui se sont concertés, consultés, en se disant on a peut-être des envies communes pour faire venir une compagnie, je vais dire de Montpellier, mais ça peut être de Metz ou de Lyon. Et donc on offre aux compagnies qu'on a envie de programmer une mutualisation du gagnant-gagnant. Ça permet à des compagnies sur une semaine de rester sur les territoires normands et d'avoir 4 dates de diffusion. Donc ça fonctionne plutôt bien. C'est un réseau qui maintenant commence à bien tenir la place sur le niveau national, puisque je crois qu'on est le 3e ou 4e meilleur réseau français. Donc c'est plutôt quelque chose de bien. Avec pour entité artistique, on va dire, c'est l'atelier 231 qui est basé à Sotteville-lès-Rouen, qui est le lieu de fabrique de tous les spectacles Arts de la rue. Et puis sur un plan administratif, grand merci à l'archipel à Granville.
0: Oui, c'est vrai. Il va y avoir les Clés de Bagnoles aussi.
2: Alors, on en a parlé, là, justement, des concerts. Les Clés de Bagnoles, 22e édition, c'est tous les dimanches à 17h.
0: Ah oui, c'est ça, c'est des concerts de jazz, du coup.
2: Pas nécessairement, c'est vraiment...
3: Ouais, il y a du classique aussi, j'ai vu.
2: Il n'y a pas une couleur musicale, c'est justement. On a commencé avec un répertoire Jacques Brel.
3: Ouais.
2: Dimanche, ça sera de la musique latine. On a du swing, du jazz manouche. On a de la musique un peu hybride avec Trame des Balkans. Et on a du reggae avec un artiste qui s'appelle Fab Ayanai et qui vient de Nouvelle-Calédonie. L'année dernière, on avait accueilli également un artiste qui venait également de Nouvelle-Calédonie qui s'appelle

0: demain après-midi.
1: Demain après-midi, 850 cavaliers pour les équirando. Est-ce que vous deux, vous ferez partie des cavaliers à Bagnoles?
2: Non, moi je serai rentré, désolé.
1: Non, c'est le week-end en même temps.
0: Oh, ouais, puis je pense qu'il aurait été dépassé par, par les chevaux livrés.
2: Ouais, on a peur de leur faire peur, surtout. Hein.
1: C'est qu'il est énorme, il est énorme. Donc ouais, on te va en selle demain après-midi.
0: En selle, peut-être pas. Même si je suis né dans le milieu équin, mais pas vraiment. Là, j'ai un genou qui est un peu en vrac, donc on va éviter la chute.
1: C'est pas grave. Bah, merci beaucoup, merci. Philippe, merci. Et Billy, ouais, d'être venus.
0: Merci Simon et Tatiana. Tatiana, toi, tu peux,
3: c'est bien.
1: Tu peux dire Tati, ouais. Bah, merci à vous d'être venus.
0: Et n'hésitez pas, si vous voulez de l'info sur tout ce qui se passe à Bagnoles-de-l'Orne, www.bagnoles-de-l'Orne.com.
1: C'est bien de le rappeler.
3: Merci.
1: Allez, merci à vous de
0: merci, bonne soirée.
1: D'être venus
0: merci,
1: dans la Mystery Machine.
4: Merci à tous d'avoir écouté cet extrait d'interview issu de l'émission en direct de Bagnoles-de-l'Orne. Je ne vous donne pas le département dans lequel se situe cette ville. Vous pouvez deviner sûrement tout seul. Cette émission avait lieu lorsque la Mystery Machine se baladait partout en Normandie. Alors pour retrouver l'émission entière, direction Radio-Pol...

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1: Dans cette énergie, Midscale, Braincrash envoie un rock alternatif nerveux et explosif. Sur ce groove, Automobile Club, Body Lotion distille une électropop sensuelle et rétro. Dans cette tension, Dream Nails, House of Bones délivre un punk féministe sombre et revendicatif. Sur cette ambiance, The Orioles, All in Meta, propose une indie pop psyché immersive et planante. 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
3: Dans cette énergie, puce et miel. Wasted Balance, un rock alternatif brut et désabusé. Sur cette intensité, Sweet Pill, Shameless, délivre un émo-rock nerveux et introspectif. Dans cette tension, V-Jester, Thought Criminals, envoie un rock alternatif, incisif et rebelle. Sur cette ambiance, La Reine Garçon, J'ai vu des chevaux sous la mer, propose une pop française onirique et introspective. 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
1: 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Dans cette vibe, angle mort et clignotant, la piste de danse propose une électropunk sombre et dansante. Sur cette ambiance, Gus Engelhorn, Peperina délivre une indie rock décalée et inventive. Dans cette urgence, Nenu, s'il vous plaît, faites du bruit, balance un punk rock incisif et revendicatif. Sur cette tension, coupable, les Huns envoient sur un punk français rebelle et percutant. Dans cette énergie, Catchy Peril, Electricity propose un rock électrisant et nerveux. 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

0: Le vendredi 25 juillet, la Mystery Machine de Radio Pulse était de retour dans l'Orne après une petite escapade dans la Manche pour la suite du Mystery Machine Summer Tour. Et en ce vendredi, nous nous étions garés avec Tatiana dans la ville de Bagnoles de l'Orne, une ville connue pour sa station thermale. Mais bon, comme vous vous en doutez, Bagnoles, ce n'est pas que ça. Il y a de la culture, du sport et un office de tourisme hyper chaleureux avec qui nous avons organisé ce direct et que l'on a reçu, ainsi que d'autres invités, dans cette belle émission sur Bagnoles de l'Orne. Avant d'écouter un extrait de cette émission, comment appelle-t-on les habitants de Bagnoles de l'Orne justement? 1-1-1-1-1, c'est les Bagnolaises et les Bagnolais. J'espère que vous l'avez chez vous. Et dans la Mystery Machine viennent de nous rejoindre Davina et Pauline. Bonjour à vous deux, merci à vous deux d'être dans la Mystery Machine, d'avoir osé rentrer dans ce lieu assez étrange. Comment vous allez aujourd'hui?
1: Ça va bien, merci.
2: Ça va pas mal, merci.
0: Alors, on va commencer par toi, Davina. Tu es responsable outdoor de Bagnoles Normandie Trail. Donc, en fait, tu as balisé toutes les forêts autour de Bagnoles pour en faire des routes de trail.
1: Oui, en effet. Donc, Bagnoles de l'Orne a la chance d'être entouré par une forêt de 7000 hectares. Et donc, est venue l'idée de baliser des circuits de trail, de marche nordique, de VTT, de gravel, voilà, on peut faire à peu près tous les sports outdoor à Bagnoles de l'Orne.
0: Incroyable, et ça représente combien de kilomètres tous ces chemins?
1: Alors aujourd'hui on a balisé 1400 km de circuit.
0: Et combien de balises?
1: Oh, beaucoup de balises, beaucoup. Alors plus, je ne saurais pas le nombre exact, mais en tout cas on a à peu près à 70 parcours. Donc il y en a pour les sportifs aguerris comme pour les sportifs amateurs. Par exemple en trail on va partir de 5 km et on peut aller jusqu'à 60 km.
0: Ah, ça veut dire qu'on peut par exemple faire un trajet Bagnoles de l'Orne Bonfront?
1: Oui.
0: En trail.
1: Ouais, par exemple.
0: Incroyable.
3: Ok.
0: Vas-y, vas-y.
3: Ouais, je me demandais, est-ce qu'il y a un parcours que toi t'aimes particulièrement
1: Je les aime tous.
0: J'aime les 1400 km.
1: Oui, alors il y en a un que j'aime beaucoup qui passe par les Gorges de Villiers.
3: Okay.
1: Donc c'est un site qui est très chouette, où il y a une petite rivière qui passe et il y a du dénivelé, donc c'est très sympathique. Et en plus on peut acheter du chèvre, hein, du fromage de chèvre là-bas.
3: Oh,
1: donc
3: ça fait
0: la petite pause chèvre, ouais, qui fait plaisir.
1: Voilà, exactement. Non, mais le réconfort après.
0: C'est incroyable d'avoir fait ouais, tous ces parcours autour de Bagnoles, 1400 km, c'est complètement énorme. Ça vous a pris combien de temps?
1: Et ben, on a commencé à baliser en 2018, et puis chaque année on a rebalisé d'autres circuits, donc on en balise toujours un petit peu des nouveaux.
0: Au fur et à mesure. Toi, voilà. Pauline, est-ce que tu fais un peu de trail?
2: Oui, c'est grâce à Davina d'ailleurs. c'est vrai, grâce à Davina, ça m'a donné envie de courir et surtout de courir en forêt. En fait, c'est ça qui est vraiment génial, de courir en pleine nature avec des paysages en fait assez différents aussi en forêt, des zones parfois sombres, parfois d'autres plus clairsemées et avec du dénivelé, des rochers. c'est vraiment super.
3: Et bien justement, du coup, tu connaissais pas forcément le trail avant. Qu'est-ce que tu es venu chercher en commençant le trail que tu trouvais pas peut-être dans d'autres sports?
2: Eh ben, c'est la liberté de ce sport qui m'a plu. Il suffit d'avoir des baskets et une tenue à peu près confortable et on peut partir quand on veut, où on veut. Et de se sentir libre en forêt, libre en pleine nature et d'entendre tous ces sons, ces de voir toutes ces couleurs, sentir les odeurs aussi. Ça, c'est vraiment ce qui m'a plu.
3: Okay.
1: Et puis le balisage permet aussi de s'aventurer en fait en forêt, mais tout en suivant un parcours. Ah, donc pour le coup, il y a même un guidage. Le coup, il y a même un guidage vocal avec l'application OnPiste. Donc on a peu de chances de se perdre.
0: Ça, ça,

0: espagnole de l'Orne. Je ne vous donne pas le département dans lequel se situe cette ville. Vous pouvez deviner sûrement tout seul. 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
2: Dans cette ambiance, l'ambulancier Panne Sèche propose une chanson décalée et humoristique. Sur cette énergie, Osam, Chase the Dog, envoie un rock alternatif nerveux et joueur. Dans cette vibe, T-Méthane, Kava passe la tête, distille une pop alternative décalée et entraînante. Sur cette douceur, Random Hearts, Rehearsed Goodbyes, balance une indie rock mélancolique sur les séparations. 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
3: Dans cette énergie, Babylone Pression. J'arrive quand j'arrive envoie un reggae engagé et déterminé. Sur cette atmosphère, Flying Blanket Mystery, Caterpillar déroule un rock alternatif, planant et évolutif. Dans cette tension, Kaoma, L Duty balance un rap alternatif percutant et incisif. Sur cette ambiance, Le Bien, Sheep Landing, propose une indie pop expérimentale et intrigante. 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
1: 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Dans cette chaleur, The Honnett Brothers, totalement dingue, fusionne afro-groove et énergie festive. Sur cette énergie, SOA, Milmo balance un rap français introspectif et percutant. Dans cette ambiance, Kabadzi, le bruit des portes propose une pop électronique sensible et introspective. Sur cette intensité, Illumina AD, Days of Blood et Fire envoient un métal alternatif puissant et combatif. 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
1: Dans cette intensité, la phase Tabas envoie un électro-punk explosif et engagé. Sur cette énergie, Bilbao Kung Fu, ton visage balance un rock français nerveux et urbain. Dans cette dérision, Gérard Bast, Trop Gros propose un hip-hop français provocateur et satirique. Sur cette ambiance, Mother Cake, Sérotonine délivre un rock psyché groovy et énergique. 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

0: Le vendredi 25 juillet, la Mystery Machine de Radio Pulse était de retour dans l'Orne après une petite escapade dans la Manche pour la suite du Mystery Machine Summer Tour. Et en ce vendredi, nous nous étions garés avec Tatiana dans la ville de Bagnoles de l'Orne, une ville connue pour sa station thermale. Mais bon, comme vous vous en doutez, Bagnoles, ce n'est pas que ça. Il y a de la culture, du sport et un office de tourisme hyper chaleureux avec qui nous avons organisé ce direct et que l'on a reçu, ainsi que d'autres invités, dans cette belle émission sur Bagnoles de l'Orne. Avant d'écouter un extrait de cette émission, comment appelle-t-on les habitants de Bagnoles de l'Orne, justement? 1-1-1-1-1, c'est les Bagnolaises et les Bagnolais. J'espère que vous l'avez chez vous. Et dans la Mystery Machine viennent de nous rejoindre Davina et Pauline. Bonjour à vous deux, merci à vous deux d'être dans la Mystery Machine, d'avoir osé rentrer dans ce lieu assez étrange. Comment vous allez aujourd'hui?
1: Ça va bien, merci.
2: Ça va pas mal, merci.
3: Super. Et bah justement, du coup tu connaissais pas forcément le trail avant. Qu'est-ce que t'es venu chercher en commençant le trail que tu trouvais pas peut-être dans d'autres sports?
2: Eh ben, c'est la liberté de ce sport qui m'a plu. Il suffit d'avoir des baskets et une tenue à peu près confortable et on peut partir quand on veut, où on veut. Et de se sentir libre en forêt, libre en pleine nature et d'entendre tous ces sons, ces de voir toutes ces couleurs, sentir les odeurs aussi. Ça, c'est vraiment ce qui m'a plu.
3: Okay.
4: Et puis le balisage permet aussi de s'aventurer en fait en forêt, mais tout en suivant un parcours. Ah, donc pour le coup, il y a même un guidage vocal avec l'application OnList, donc on a peu de chances de se perdre.
5: Ça peut arriver quand même.
4: Ça arrive parfois, il suffit qu'une balise ait disparu malheureusement. Parfois oui, voilà, ça arrive. Mais en tout cas, avec le guidage audio, on s'en sort toujours. Si on peut avoir le parcours tout le temps sur son téléphone portable. Donc je conseille fortement de l'emmener avec soi, mais... voilà, c'est plutôt très chouette et ça permet de découvrir des endroits où on n'est peut-être jamais allé.
5: Et puis en plus, ce qui doit être génial, c'est que tous ces parcours de trail, ils ont une certaine difficulté. Donc en fait, on peut y aller progressivement.
4: Voilà, tout à fait. Et donc, il y a un système de couleurs, comme pour les pistes de ski, exactement. Donc ça va de vert à noir, et donc le vert pour le plus facile, le noir pour le plus difficile.
5: Vous êtes essayé à une noire?
4: Ben oui, de toute façon, il a bien fallu le faire.
3: Oui.
4: Alors, en plusieurs fois, hein, je ne vais pas mentir.
3: Oui,
4: mais bon, je suis allée au moins jusqu'à 50 km déjà.
3: Et donc, du coup, ça, en septembre, ça commence du coup le Normandie Trail.
4: Alors voilà, l'idée ensuite, après le balisage de l'ensemble de ces parcours, l'idée est venue de créer un événement pour rassembler tous les trailers, les marcheurs nordiques, les randonneurs, etc. autour d'un même événement. Donc cette année, il a lieu le 26, 27 et 28 septembre, 7 et 28 septembre, donc du vendredi au dimanche. Ce sera notre 5e édition. Et il y a

0: propose aussi donc, des courses pour les enfants. Donc à partir de 6 ans, les enfants peuvent venir s'essayer au trail. Et également un canicross.
1: Oh,
0: donc si on a un ami à quatre pattes, il est le bienvenu au Bagnoles Normandie Trail.
2: Et j'ai vu qu'il y avait aussi une course, le Color Run.
0: Tout à fait.
2: Qu'est-ce que c'est ?
0: Alors, la Color Run, ça a eu lieu à Domfront-en-Poiré. Ça verra le jour aussi lors d'une seconde édition en 2026. Donc, c'est une course où on s'envoie des couleurs. À l'arrivée du printemps, on se souhaite plein de bonnes choses. Donc, une couleur représente une belle chose qu'on se souhaite. Hein. Par exemple, le rose, on va souhaiter de l'amour. Oh. Et on a des passages de porte où on se fait envoyer de la couleur. Et à la fin, on fait un holy time. Tout le monde lance la peinture en même temps, la poudre colorée. Mm-hmm. Et donc, c'était dans une ambiance très festive pour le coup. Et avec un concert à la fin, voilà.
2: Merci à tous d'avoir écouté cet extrait d'interview issu de l'émission en direct de Bagnoles de l'Orne. Je ne vous donne pas le département dans lequel se situe cette ville. Vous pouvez deviner sûrement tout seul. Cette émission avait lieu lorsque la Mystery Machine se baladait partout en Normandie. Alors pour retrouver l'émission entière, direction radiopulse.fr, onglet podcast à la date du 25 juillet 2025.

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2: Dans cette intensité, Angel Dudalt. Cold de The Touch balance un hardcore punk rapide et accrocheur. Sur cette tension, Mascara, Nova Ardor délivre un rock alternatif intense et introspectif. Dans cette lumière, Sugar et Tiger, la course vers le soleil, propose un rock pop joyeux et entraînant. Sur ce groove, Parlor Greens, Emeralds distille un jazz funk instrumental, élégant et immersif. 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
4: 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Dans cette douceur, The Wave Pictures, The House Painted Blue déroule une indie folk narrative et apaisante. Sur cette énergie, Criminal Hero, You Better Believe, envoie un rock alternatif percutant et direct. Dans cette ambiance, One Rusty Band, Line After Line propose un blues rock brut et hypnotique. Sur cette intensité, Seeds of Mary, Amor Fati balance un rock alternatif puissant et introspectif. 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
6: Dans cette ambiance, Grand Blanc, Belleville distille une pop française nocturne et mélancolique. Sur cette douceur, Nick Wilden, You Can't Have It All, propose une folk-pop introspective et apaisante. Dans cette tension, Bellaco, Sirène balance un post-punk sombre et incisif. Sur cette énergie, Red Money, Hang Tight envoie un rock alternatif, accrocheur et détendu. 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

0: Le jeudi 24 juillet, la Mystery Machine de Radio Pulse était dans la Manche pour la suite du Mystery Machine Summer Tour. Et en ce jeudi, c'était une journée spéciale puisqu'avec Tatiana, nous sommes repartis à Jullouville, la plus belle station balnéaire où je me suis le plus baigné et là où j'ai le plus fait pipi dans l'eau. Bref, nous étions à Jullouville pour suivre le festival des Grandes Marées. Ce festival ultra familial nous a ouvert ses portes avant le début des concerts pour que l'on puisse aller à la rencontre des bénévoles, des artistes et des organisateurs du festival.
1: Tati, on est plus Arsonic là.
2: Oh mais...
1: On va au festival des Grandes Marées, mais non.
2: Mais...
1: T'es hors sujet là. Mais attends, tu sais quoi, je vais te montrer un artiste moi, qui est au festival des Grandes Marées et tu vas adorer.
2: C'est qui?
1: C'est Five.
2: Mais...
1: Je te jure, c'est un rappeur.
2: J'aime pas le rap.
1: Mais si, tu vas aimer, lui il a une histoire particulière. Bonjour Five, merci de nous répondre.
3: Salut, comment ça va?
1: Ça va très bien et toi?
3: Ça va super.
1: T'es de retour en Normandie?
3: De retour en Normandie?
1: T'as jamais vraiment quitté la Normandie puisque tu es né à L'Aigle, si mes sources sont bonnes.
3: Exactement, et j'y vis toujours.
1: T'y vis toujours?
3: Ouais, j'y vis toujours.
1: Un vrai orné.
3: Un rugle, juste à côté. Je suis à la frontière.
1: J'ai eu l'occasion de te voir à Chauffer dans la noirceur.
3: Yes.
1: C'était trop bien.
3: Bah,
1: j'ai adoré,
3: beaucoup.
1: Puis c'était rempli d'émotions en plus.
3: Ouais, non, franchement, on a passé un super moment. Le public était trop cool, le festival aussi, on s'est éclaté.
1: Et du coup, là, t'es ce soir au festival Les Grandes Marées, encore un festival au bord de mer. Tu l'as choisi comme ça, c'est forcément au bord de la mer, sinon.
3: Ah, c'est obligatoire. Hein. L'été, non, c'est franchement, les spots sont incroyables. On a vraiment de la chance de pouvoir faire ces festivals et c'est trop bien.
1: Avant, après, enfin, entre ces deux festivals-là, t'as pu un petit peu tourner? Ta tournée festival se passe bien?
3: Ouais, non, cet été, on a pas mal de dates, donc c'est cool. Et on est aussi en train de finir le nouvel album, donc on alterne entre les dates studio, donc ça fait pas mal de trucs à faire, mais franchement, trop bien.
1: Ce nouvel album, il arrive quand?
3: Ah, je peux pas le dire encore.
1: Encore du mystère.
3: Ouais.
1: Ce soir, en plus, il y a I Am, que tu connais.
3: Ouais.
1: Parce que t'avais fait ça leur première partie à Alençon, à la Luciole.
3: Exactement, la Luciole en 2024, l'année dernière.
1: En mars 2024,
3: ouais. Première partie, c'était fou, hein. Puis c'est, sur scène c'est toujours des monstres, donc j'ai hâte aussi de les voir.
1: Et comment ça s'était passé cette rencontre avec eux?
3: Bah franchement trop cool, on a eu la chance de pouvoir faire cette première partie et bon, on les présente plus, c'est des légendes, donc c'est un honneur, c'est un honneur.
1: C'est vrai. On va revenir un petit peu à ta musique, t'as sorti ton premier album en 2022.
3: Ouais.
1: Pays-Bas.
3: Ouais.
1: Donc c'est un album dans lequel tu racontes ton histoire, ton vécu et tout ce qui t'est arrivé. Est-ce que tu peux nous raconter justement un petit peu ton histoire à toi?
3: Moi, mon histoire, elle est assez compliquée. Enfin, j'ai plusieurs vies en fait. J'ai deux vies, comme je le dis souvent. J'ai été pilote professionnel de moto et j'ai eu un accident qui m'a laissé paraplégique. Donc il y a 11 ans maintenant, et pour la petite anecdote justement, ce que j'expliquais tout à l'heure, j'ai commencé ma nouvelle vie ici parce que j'étais en centre de rééducation à Granville, donc juste à côté. Donc pour moi, revenir ici, c'est assez fou de revenir sur scène. Et à la suite de ça, j'ai commencé à écrire des petits bouts de texte. Ces petits bouts de texte sont devenus des morceaux et petit à petit, c'est devenu de plus en plus concret.
1: c'est sûr.
3: Voilà.
1: Et ton album, tu le sors donc en 2022. Est-ce qu'à un moment, ça a dû être un exutoire pour moi de se dire « Allez, voici mon histoire », ça a dû faire quand même un petit peu bizarre, je pense.
3: Ouais, c'est ça. Le premier album, surtout qu'il est très, très personnel. Donc, honnêtement, ça m'a beaucoup aidé aussi, moi, dans ma vie et pour passer ce cap. Aujourd'hui,

Merci à tous d'avoir écouté cet extrait d'interview issu de l'émission en direct de Julouville dans la Manche, lorsque la Mystery Machine se baladait un petit peu partout en Normandie. Pour retrouver l'émission entière, direction radiopulse.fr, onglet podcast, à la date du 24 juillet 2025.

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6: Dans cette énergie, Lemdi et Moax, au sommet balance un rap français motivant et ambitieux. Sur cette ambiance, Foggy Bottom, Ici Paris propose un rock français mélancolique et urbain. Dans cette tension, les Shirley, Not My Problem, envoient un rock alternatif, incisif et affirmé. Sur ce ton, The Monochrome 7, Polaris AA distille une indie pop élégante et décalée. Dans cette douceur, Tyler Ballgame, Down So Bad, propose une soul moderne mélancolique et introspective. 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
1: 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Dans cette intensité, Poppy Eat the Hate fusionne métal et électro dans une énergie explosive. Sur cette tension, les agités du bocal. Jéhovah envoie un rock alternatif, engagé et mordant. Dans cette urgence, fraude, Ride to Hell balance un punk rock abrasif et provocateur. Sur cette chaleur, Resaca Sonora, à Toda Velocidad, distille un groove afro-latino énergique et festif. 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
1: Dans cette ambiance, les fantômes du jour. Jacqueline propose une pop française décalée et sensible. Sur cette atmosphère, Nothing Toothless Call envoie un shoegaze lourd et mélancolique. Dans cette douceur, Joe the Man, The Music, Shoulders distille une soul moderne chaleureuse et introspective. Sur cette tension, Choc, Tang balance un post-punk nerveux et hypnotique. 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

0: Vous savez ce que vous mangez là?
1: Non.
0: C'est du steak avec des boulettes entre les doigts de pied. 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
2: C'est très agréable, monsieur, je vous remercie.
0: Et la sauce, c'est de la morve séchée. 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
4: Le vendredi 25 juillet, la Mystery Machine de Radio Pulse était de retour dans l'Orne après une petite escapade dans la Manche pour la suite du Mystery Machine Summer Tour. Et en ce vendredi, nous nous étions garés avec Tatiana dans la ville de Bagnoles de l'Orne, une ville connue pour sa station thermale. Mais bon, comme vous vous en doutez, Bagnoles, ce n'est pas que ça. Il y a de la culture, du sport et un office de tourisme hyper chaleureux avec qui nous avons organisé ce direct et que l'on a reçu ainsi que d'autres invités dans cette belle émission sur Bagnoles de l'Orne. Avant d'écouter un extrait de cette émission, comment appelle-t-on les habitants de Bagnoles de l'Orne justement? 1-1-1-1-1, c'est les Bagnolaises et les Bagnolais. J'espère que vous l'avez chez vous. Tout de suite, on accueille Philippe Burin, programmateur festival d'été, et ainsi que Billy. Billy, tu es artiste, on peut t'appeler comme ça?
5: Oui, c'est ça, oui, tout à fait.
4: Alors, ce soir, on est vendredi, il me semble, vendredi soir, et le vendredi soir à Bagnoles de l'Orne, c'est les vendredis de l'été.
5: Absolument, tous les vendredis soirs, et ça va perdurer jusqu'au 22 août prochain.
4: Et du coup, c'est quoi l'événement qui se déroule ce soir?
5: Alors, l'événement, c'est la compagnie Paris Bénarès, et je laisserai Willy en parler un petit peu plus tard. Histoire de faire un petit peu le buzz avant la manifestation qui arrive demain et après-demain, en l'occurrence Équirando, un des plus grands rassemblements de rallye touristique équin. 850 cavaliers seront présents et défileront dans les rues de Bagnoles de l'Orne. Et ce soir, nous avons une marionnette, pour le moins inanimée dans l'immédiat, mais qui sera bien évidemment en place à partir de 21h pour une durée d'une déambulation d'une heure dans la rue des Casinos. Et c'est entièrement gratuit.
4: Attends, mais un cheval inanimé, c'est quoi cette affaire?
5: C'est une marionnette et c'est pas un vrai cheval. Il fait 3,60 m de haut. Mais là, on peut laisser parler Willy de la créature.
4: Billy.
6: C'est ça. Tout à fait.
5: J'ai du mal.
6: Donc oui, ce soir, on est venu avec un cheval, donc une marionnette géante, on va dire. Hein. Et donc c'est un cheval mécanique et avec lequel on a un spectacle en fixe. Mais pour ce soir, on va en rester sur une déambulation dans Bagnoles. Donc j'ai pas le parcours exact encore, mais...
5: Absolument, déambulation qui débutera à partir de 21h, rue des Casinos, rue bien évidemment interdite au stationnement et à la circulation. Et donc on va essayer de donner un petit peu de rêve, de poésie et d'émerveillement aux Bagnolais, aux touristes et aux curistes.
4: Mais ça a l'air magnifique, il fait combien de mètres de haut ce cheval?
6: On est aux alentours de 3,50 m, 4 mètres peut-être s'il a la tête levée. Et voilà, une longueur de 5,10 m. C'est bien, on me donne les
4: mensurations. On donne la fiche à côté.
6: J'ai pas les mensurations exactes, mais oui, c'est une grande marionnette. Hein.
4: C'est une énorme marionnette, et vous êtes combien pour la faire marcher, cette marionnette?
6: Donc on est 5 pour la faire fonctionner. On a 2 personnes aux pattes. On a une personne à la technique qui gère l'avance, le recul du cheval. On a une personne, donc moi qui suis cavalier, qui gère la tête, le cou. Et puis on a une personne à la télécommande qui va gérer les yeux et les oreilles pour vraiment finir d'animer la marionnette.
4: C'est trop bien. Et comment est-ce que vous avez eu cette idée de faire ce cheval?
6: Alors en fait, c'est une compagnie, donc Paris Bénarès, c'est une compagnie qui a environ une quinzaine d'années. Et on a commencé donc dans la construction d'un oiseau géant. Et puis il y a eu ensuite un chameau, puis des vaches sacrées. Et donc la dernière en date, c'est le cheval. Et donc c'est le choix du créateur de la compagnie, hein, qui choisit les animaux. Et ce qu'il faut dire, c'est que depuis le début, il y a dans les esprits la création d'un cirque mécanique comme grande finalité un peu de toutes ces constructions. Et donc c'est un cirque dans lequel chaque animal aurait sa place.
7: Voilà. Est-ce qu'il n'est pas prévu de faire un autre animal?
6: Pour l'instant, non. Enfin, là, il y a. Enfin, si, j'ai dit des bêtises en même temps. Parce qu'en ce moment, on est en train de créer un bébé chameau.
7: Oh.
6: Qui, voilà, qui servirait à. Donc en 2026, pour la création d'un nouveau spectacle, autour du chameau et avec la naissance d'un bébé chameau.
7: Peut-être qu'un jour, le,

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2: Dans cette énergie, Fontaine DC, It's Amazing to be Young, envoie un post-punk vibrant et générationnel. Sur ce groove, Joe the Man the Music, Shoulders distille une soul moderne chaleureuse et introspective. Dans cette atmosphère, Flying Blanket Mystery, Caterpillar propose un rock alternatif, planant et évolutif. Sur cette dynamique, Ozam, Chase the Dog, balance un rock alternatif, nerveux et joueur. Dans cette tension, Catchy Peril, Electricity, délivre un rock électrisant et percutant. 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
2: Dans cette énergie, Red Money, Hang Tight envoie un rock alternatif accrocheur et détendu. Sur cette saturation, Margaritas Podridas, Tornillo balance un grunge shoegaze rugueux et tourmenté. Dans cette tension, Dream Nails, House of Bones délivre un punk féministe sombre et revendicatif. Sur ce rythme, Kaoma, L Duty propose un rap alternatif percutant et incisif. 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
3: Dans cette intensité, Illumina AD, Days of Blood and Fire envoie un métal alternatif puissant et combatif. Sur cette ambiance, Motika, Somewhere in Between, distille une électropop sombre et introspective. Dans cette tension, frustration. Riptide balance un post-punk froid et hypnotique. Sur cette énergie, coupable, les 1 délivrent un punk français incisif et rebelle. 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

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Dans cette chaleur, The Hornet Brothers, Total Mandang, fusionne afro-groove et énergie festive. Sur cette énergie, Leap, Waste Your Love, envoie un indie rock vibrant autour des relations. Dans cette ambiance, Random Hearts, Rehearsed Goodbyes, distille une indie rock mélancolique sur les séparations. Sur cette intensité, Bad Omens, Left for Good, balance un metalcore sombre et émotionnel. 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

0: Le vendredi 25 juillet, la Mystery Machine de Radio Pulse était de retour dans l'Orne après une petite escapade dans la Manche pour la suite du Mystery Machine Summer Tour. Et en ce vendredi, comme vous vous en doutez, Bagnoles, ce n'est pas que ça. Il y a de la culture, du sport et un office de tourisme hyper chaleureux avec qui nous avons organisé ce direct et que l'on a reçu, ainsi que d'autres invités, dans cette belle émission sur Bagnoles de l'Orne. Avant d'écouter un extrait de cette émission, comment appelle-t-on les habitants de Bagnoles de l'Orne? Justement, 1-1-1-1-1, c'est les Bagnolaises et les Bagnolais. J'espère que vous l'avez chez vous.
1: Lors de ces vendredis soirs.
2: Alors, on a débuté tout début juillet, le 4 de mémoire, avec une compagnie qui s'appelle La Folle Allure, du cirque acrobatique, avec, en l'occurrence, un objet phare, puisque c'était le vélo, et c'était un duo acrobatique. C'était superbe. On a également des concerts tous les dimanches. On a débuté avec un groupe presque local puisqu'ils sont cannés, Jacotte, avec un répertoire uniquement axé sur Jacques Brel. Okay. Ensuite, on a eu une compagnie de rue, donc ça c'est pour les vendredis. Normande également, puisqu'ils viennent du Havre. C'est la compagnie Acide Caustique avec La Chute, mais pas de Camus du tout. On a également accueilli un groupe musical, donc plutôt bluesgrass avec The Crooked Nails qui viennent du nord de la Corrèze. C'était parfait également. Et puis la semaine dernière, on avait des Nantais comme Paris Bénarès, plus ou moins, avec Ma Boule Distorsion, Un Os dans le Cosmos. C'était absolument délirant. La problématique, c'est qu'il pleuvait. On a salle parce qu'on a le bonheur d'avoir une salle en cas de repli, limitée bien évidemment en termes de place puisque c'est un ERP. Donc là, c'était un petit peu dommage. Le dimanche dernier, on a eu une fanfare assez déjantée qui s'appelle la Gangstar Fanfare, qui viennent de la région du Mans. Et puis ce soir, donc Paris Bénarès, c'est mon coup de cœur. C'est Cheval pour Equirando pour les vendredis de l'été. Et dimanche, on accueillera un autre concert avec J.O. qui sera à l'affiche, où les fans de musique latine et festive seront tout à fait conviés. Et puis, on aura plein les oreilles également. Bien sûr, ça va être un beau week-end.
1: Est-ce que depuis le début de la saison, ces vendredis de l'été et ces soirées de concert le dimanche, ça rassemble pas mal de Bagnolais et de touristes?
2: Alors, on a trois catégories, locaux, périphériques, curistes et touristes. Ça fait quatre.
1: Puristes et touristes.
2: Curistes, les gens qui viennent en cure.
1: Ah oui, je crois que c'est les curés.
2: Non, pas vraiment. Et oui, ça fonctionne bien. Les vendredis de l'été, c'est la 28e édition, donc les gens sont quand même bien habitués à cet événement estival. Et puis les clés de Bagnoles, c'est la 22e édition. J'ai envie de dire, c'est pareil, les gens sont contents. Ce sont des manifestations gratuites à ciel ouvert. Et ça permet également d'éteindre vos télés de temps en temps. Et ça, c'est une bonne chose.
1: Est-ce que les spectateurs arrivent à éteindre leur téléphone pour ne pas filmer les représentations?
2: Ça fait partie du petit speech en amont du spectacle, juste avant, où on demande bien gentiment à tout le public présent de mettre leur téléphone en mode avion ou de l'éteindre carrément.
1: Tout simplement.
2: Sinon, on les prend et on les casse.
1: C'est comme ça que ça marche à Bagnoles. On est assez punchy.
3: Une ville de caractère.
1: Tu me parlais des festivals, de ces spectacles de rue qui sont issus d'une compagnie, mais d'une organisation. Les Renards de rue.
2: Alors, c'est pas tout à fait ça. En fin de compte, ce sont plusieurs programmateurs de toute la Normandie qui se sont concertés, consultés, en se disant, on a peut-être des envies communes pour faire venir une compagnie, je vais dire, de Montpellier, mais ça peut être de Metz ou de Lyon. Et donc, on offre aux compagnies qu'on a envie de programmer une mutualisation du gagnant-gagnant. Ça permet à des compagnies, sur une semaine, de rester sur les territoires normands et d'avoir quatre dates de diffusion. Donc, ça fonctionne plutôt bien. C'est un réseau qui, maintenant, commence à bien tenir la place sur le niveau national, puisque je crois qu'on est le troisième ou quatrième meilleur réseau français. Donc, c'est plutôt quelque chose de bien. Avec, pour entité artistique, on va dire, c'est l'atelier 231, qui est basé à Sotteville-lès-Rouen, qui est le lieu de fabrique de tous les spectacles Arts de la rue. Et puis, sur un plan administratif, grand merci à l'archipel à Granville.
0: Merci à tous d'avoir écouté cet extrait d'interview issu de l'émission en direct de Bagnoles de l'Orne. Je ne vous donne pas le département dans lequel se situe cette ville. vous pouvez deviner sûrement tout seul. Cette émission avait lieu lorsque la Mystery Machine se baladait partout en Normandie. Alors pour retrouver l'émission entière, direction radiopulse.fr, onglet podcast à la date du 25 juillet 2025.

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1: Dans cette douceur, Nick Wilden, You Can't Have It All, propose une folk-pop introspective et apaisante. Sur cette tension, Chok Tong délivre un post-punk nerveux et hypnotique. Dans cette énergie, Orwell, In Your Playground, envoie un rock alternatif, accrocheur et incisif. Sur ce groove, Jack White, Bless Yourself, balance un rock blues puissant et habité. Dans cette urgence, Fraud, Ride to Hell propose un punk rock abrasif et provocateur. 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
3: Dans cette ambiance, les rois de la Sud, la Liberté de rouler propose un rock français libre et engagé. Sur cette énergie, Sweet Pill, Shameless, balance un emo rock nerveux et introspectif. Dans cette douceur, Bonne Nuit, Créma distille une pop indie rêveuse et mélancolique. Sur cette tension, Criminal Hero, You Better Believe, envoie un rock alternatif percutant et direct. 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

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Dans cette énergie, Dirty Cloud, Travis de Chimp, envoie un rock garage brut et déjanté. Sur cette émotion, Gabriel Kierger, Je ne m'en sortirai jamais, livre une chanson française brute et sincère. Dans cette chaleur, Ressaca Sonora, à Toda Velocida, distille un groove afro-latino énergique et festif. Sur cette tension, Compromat, Playing Praying propose une électro-dark intense et hypnotique. 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

0: Le vendredi 25 juillet, la Mystery Machine de Radio Pulse était de retour dans l'Orne après une petite escapade dans la Manche pour la suite du Mystery Machine Summer Tour. Et en ce vendredi, nous nous étions garés avec Tatiana dans la ville de Bagnoles de l'Orne, une ville connue pour sa station thermale. Mais bon, comme vous vous en doutez, Bagnoles, ce n'est pas que ça. Il y a de la culture, du sport et un office de tourisme hyper chaleureux avec qui nous avons organisé ce direct et que l'on a reçu, ainsi que d'autres invités, dans cette belle émission sur Bagnoles de l'Orne. Avant d'écouter un extrait de cette émission, comment appelle-t-on les habitants de Bagnoles de l'Orne justement? 1-1-1-1-1, c'est les Bagnolaises et les Bagnolais. J'espère que vous l'avez chez vous. Tout de suite, on accueille Philippe Burin, programmateur festival d'été, et ainsi que Billy. Billy, tu es artiste, on peut t'appeler comme ça ?
1: Oui, c'est ça, oui, tout à fait.
0: Tu me parlais des festivals, enfin de ces spectacles de rue qui sont issus d'une, pas d'une compagnie, mais d'une organisation, les Renards de rue.
2: Alors, c'est pas tout à fait ça. En fin de compte, ce sont plusieurs programmateurs de toute la Normandie qui se sont concertés, consultés, en se disant, on a peut-être des envies communes pour faire venir une compagnie, je vais dire, de Montpellier, mais ça peut être de Metz ou de Lyon. Et donc, on offre aux compagnies qu'on a envie de programmer une mutualisation du gagnant-gagnant. Ça permet à des compagnies, sur une semaine, de rester sur les territoires normands et d'avoir 4 dates de diffusion. Donc, ça fonctionne plutôt bien. C'est un réseau qui, maintenant, commence à bien tenir la place sur le niveau national, puisque je crois qu'on est le 3e ou 4e meilleur réseau français. Donc, c'est plutôt quelque chose de bien. Avec, pour entité artistique, on va dire, c'est l'atelier 231, qui est basé à Sotteville-lès-Rouen, qui est le lieu de fabrique de tous les spectacles arts de la rue. Et puis, sur un plan administratif, grand merci à l'archipel à Granville.
0: Oui, c'est vrai. Il va y avoir les Clés de Bagnoles aussi.
2: Alors, on en a parlé, là, justement, des concerts. Les Clés de Bagnoles, 22e édition, c'est tous les dimanches à 17h.
0: Ah oui, c'est ça, c'est des concerts de jazz, du coup.
2: Pas nécessairement, c'est vraiment...
3: Ouais, il y a du classique aussi, j'ai vu.
2: Il n'y a pas une couleur musicale, c'est justement. On a commencé avec un répertoire Jacques Brel.
3: Ouais.
2: Dimanche, ça sera de la musique latine. On a du swing, du jazz manouche. On a de la musique un peu hybride avec Tram des Balkans. Et on a du reggae avec un artiste qui s'appelle Fab Ayanai et qui vient de Nouvelle-Calédonie. L'année dernière, on avait accueilli également un artiste qui venait également de Nouvelle-Calédonie, qui s'appelle Jason Mist, qui est passé il n'y a pas très longtemps à la Luciole à Alençon.
3: Et d'ailleurs, vous trouvez comment les artistes
2: Ben ça, c'est des coups de cœur. Alors, c'est des festivals, c'est des concerts que je vais voir. Et puis, en fonction du son, je me fais ma playlist, je consulte les collègues techniciens et autres secrétaires pour avoir leur avis. Et puis, on établit une playlist pour la saison.
0: Pour finir, tu nous as dit qu'il y allait avoir dimanche 850 cavaliers. Demain après-midi, 850 cavaliers pour les équirando. Est-ce que vous deux, vous ferez partie des cavaliers à Bagnoles?
4: Non, moi je serai rentré, désolé.
0: Non, c'est le week-end en même temps.
2: Oh, ouais, puis je pense qu'il aurait été dépassé par les chevaux livrés.
4: Ouais, on a peur de leur faire peur, surtout. Hein.
0: C'est qu'il est énorme, il est énorme. Donc ouais, on te va en selle demain après-midi.
2: En selle, peut-être pas. Même si je suis né dans le milieu équin, mais pas vraiment. Là, j'ai un genou qui est un peu en vrac, donc on va éviter la chute.
0: C'est pas grave. Bah, merci beaucoup, Philippe,
3: merci.
0: Et Billy, d'être venus.
2: Merci Simon et Tatiana. Tatiana.
3: Tu peux, c'est bien.
0: Tu peux dire Tati, ouais.
3: Bah,
0: merci à vous d'être venus.
2: Et n'hésitez pas, si vous voulez de l'info sur tout ce qui se passe à Bagnoles de l'Orne, www.bagnoles-de-l'Orne.com.
0: C'est bien de le rappeler.
3: Merci.
0: Allez, merci à vous.
2: Merci, bonne soirée.
0: D'être venus
2: merci,
0: dans la Mystery Machine.
5: Merci à tous d'avoir écouté cet extrait d'interview issu de l'émission en direct de Bagnoles de l'Orne. Je ne vous donne pas le département dans lequel se situe cette ville. Vous pouvez deviner sûrement tout seul. Cette émission avait lieu lorsque la Mystery Machine se baladait partout en Normandie. Alors pour retrouver l'émission entière, direction Radio Pulse.

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Dans cette douceur, Kids Return, First Choice propose une pop indie nostalgique et lumineuse. Sur cette ambiance chaton laveur, La Source délivre une pop française intime et introspective. Dans cette intensité, Story of the Year, Gasoline, All Rage, Still Only Numb envoie un post-hardcore puissant et cathartique. Sur cette énergie, Pussy Miel, Wasted Balance, un rock alternatif brut et désabusé. Dans ce groove, Parlor Greens, Emerald distille un jazz funk instrumental, élégant et immersif. 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
3: Dans cette énergie, les soucoupes violentes, dans ta bouche envoie un garage rock brut et provocateur. Sur ce ton, The Monochrome 7, Polaris AA distille une indie pop élégante et décalée. Dans cette tension, Lambrini Girls, No Homo balance un punk queer incisif et revendicatif. Sur cette vibe, Automobile Club, Body Lotion propose une électropop sensuelle et rétro. 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
1: 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Dans cette tension, Mascara, Nova Ardor, délivre un rock alternatif intense et introspectif. Sur cette ambiance, Thomas Jensen, c'est pas nouveau, live, propose une chanson française folk sincère et engagée. Dans cette énergie, Lewis Evans, Only the Strong, distille une soul pop chaleureuse et inspirante. Sur ce ton, V-Jester, Thought Criminals balance un rock alternatif incisif et rebelle. 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
1: Le vendredi 25 juillet, la Mystery Machine de Radio Pulse était de retour dans l'Orne après une petite escapade dans la Manche pour la suite du Mystery Machine Summer Tour. Et en ce vendredi, nous nous étions garés avec Tatiana dans la ville de Bagnoles de l'Orne, une ville connue pour sa station thermale. Mais bon, comme vous vous en doutez, Bagnoles, ce n'est pas que ça. Il y a de la culture, du sport et un office de tourisme hyper chaleureux avec qui nous avons organisé ce direct et que l'on a reçu ainsi que d'autres invités dans cette belle émission sur Bagnoles de l'Orne. Avant d'écouter un extrait de cette émission, comment appelle-t-on les habitants de Bagnoles de l'Orne justement? 1-1-1-1-1, c'est les Bagnolaises et les Bagnolais. J'espère que vous l'avez chez vous. Et dans la Mystery Machine viennent de nous rejoindre Davina et Pauline. Bonjour à vous deux, merci à vous deux d'être dans la Mystery Machine, d'avoir osé rentrer dans ce lieu assez étrange. Comment vous allez aujourd'hui?
2: Ça va bien, merci.
3: Ça va pas mal, merci.
1: Alors on va commencer par toi, Davina, tu es responsable outdoor de Bagnoles Normandie Trail. Donc en fait tu as balisé toutes les forêts autour de Bagnoles pour en faire des routes de trail.
2: Oui, en effet, donc Bagnoles de l'Orne a la chance d'être entourée par une forêt de 7000 hectares et donc est venue l'idée de baliser des circuits de trail, de marche nordique, de VTT, de gravel, voilà, on peut faire à peu près tous les sports outdoor à Bagnoles de l'Orne.
1: Incroyable, et ça représente combien de kilomètres tous ces chemins?
2: Alors aujourd'hui on a balisé 1400 kilomètres de circuits.
1: Et combien de balises?
2: Oh, beaucoup de balises, beaucoup. Alors je ne saurais pas le nombre exact, mais en tout cas on est à peu près à 70 parcours. Donc il y en a pour les sportifs aguerris comme pour les sportifs amateurs. Par exemple en trail on va partir de 5 km et on peut aller jusqu'à 60 km.
1: Ah, ça veut dire qu'on peut par exemple faire un trajet Bagnoles de l'Orne Bonfront en trail?
2: Ouais, par exemple.
4: Incroyable. Ok.
1: Vas-y.
4: Ouais, je me demandais, est-ce qu'il y a un parcours que toi t'aimes particulièrement
2: Je les aime tous.
1: J'aime les 1400 km.
2: Oui, alors il y en a un que j'aime beaucoup qui passe par les Gorges de Villiers.
4: Okay.
2: Donc c'est un site qui est très chouette, où il y a une petite rivière qui passe et il y a du dénivelé, donc c'est très sympathique. Et en plus on peut acheter du chèvre, hein, du fromage de chèvre là-bas.
4: Oh,
2: donc
4: ça fait
1: la petite pause chèvre qui fait plaisir.
2: Voilà, exactement, le réconfort après.
1: C'est incroyable d'avoir fait tous ces parcours autour de Bagnoles, 1400 km, c'est complètement énorme. Ça vous a pris combien de temps?
2: Eh ben, on a commencé à baliser en 2018 et puis chaque année on a rebalisé d'autres circuits, donc on en balise toujours un petit peu des nouveaux.
1: Au fur et à mesure. Toi voilà. Pauline, est-ce que tu fais un peu de trail?
3: Oui, c'est grâce à Davina d'ailleurs. c'est vrai, grâce à Davina, ça m'a donné envie de courir et surtout de courir en forêt. En fait, c'est ça qui est vraiment génial, de courir en pleine nature avec des paysages en fait assez différents aussi en forêt, des zones parfois sombres, parfois d'autres plus clairsemées et avec du dénivelé, des rochers. C'est vraiment super.
4: Et bien justement, du coup, tu connaissais pas forcément le trail avant. Qu'est-ce que tu es venu chercher en commençant le trail que tu trouvais pas peut-être dans d'autres sports?
3: Eh ben, c'est la liberté de ce sport qui m'a plu. Il suffit d'avoir des baskets et une tenue à peu près confortable et on peut partir quand on veut, où on veut. Et de se sentir libre en forêt, libre en pleine nature et d'entendre tous ces sons, de voir toutes ces couleurs, sentir les odeurs aussi. Ça, c'est vraiment ce qui m'a plu.
4: Ok.
2: Et puis le balisage permet aussi de s'aventurer en fait en forêt, mais tout en suivant un parcours. Ah, donc pour le coup, il y a même un guidage vocal avec l'application OnBeast, donc on a peu de chances de se perdre.
1: Ça peut arriver quand même?
2: Ça arrive parfois, il suffit qu'une balise ait disparu malheureusement. Parfois oui, voilà, ça arrive. Mais en tout cas, avec le guidage audio, on s'en sort toujours. Si on peut avoir le parcours tout le temps sur son téléphone portable, donc je conseille fortement de l'emmener avec soi, mais... Voilà, c'est plutôt très chouette et ça permet de découvrir des endroits où on n'est peut-être jamais allé.
1: Merci à tous d'avoir écouté cet extrait d'interview issu de l'émission en direct de Bagnoles de l'Orne. Je ne vous donne pas le département dans lequel se situe cette ville. Vous pouvez deviner sûrement tout seul. Cette émission avait lieu lorsque la Mystery Machine se baladait partout en Normandie. Alors pour retrouver l'émission entière, direction radiopulse.fr, onglet podcast à la date du 25 juillet 2025.

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1: Dans cette ambiance, Chaps Milester M propose une électro sombre et tourbillonnante. Sur cette énergie, Damantra, Big Girl balance une pop alternative groovy et affirmée. Dans cette tension, Bleakness, Blind Devotion envoie un post-punk sombre et abrasif. Sur cette douceur, Mule Jenny, You're Trying to Tell Me Something, délivre une indie pop intime et mystérieuse. 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
3: Dans cette dérision, rien faire. Le chanteur balance un punk français ironique et désabusé. Sur cette ambiance, King Hannah, Davises, distille une indie rock sombre et envoûtante. Dans cette douceur, Lowland Brothers, For a While, propose une folk rock chaleureuse et introspective. Sur cette tension, No One is Innocent, Hold Up au nom du peuple envoie un rock engagé et percutant. 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
1: 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Dans cette ambiance, Théorème, Barbie de Barbès, propose une électropop décalée et provocante. Sur cette vibe, The Oriels, All in Meta, distille une indie-pop psyché immersive et planante. Dans cette énergie, le baratin de la joie, Just Free, envoie un rock alternatif libre et lumineux. Sur cette tension, les Shirley, Not My Problem, balancent un rock alternatif incisif et affirmé. 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
1: Dans cette ambiance, Goodbye Carrel, Oxyballade, propose une électro planante et immersive. Sur cette atmosphère, Nothing Toothless Call envoie un shoegaze lourd et mélancolique. Dans cette douceur, Nick Wilden, Glue distille une folk pop introspective et apaisante. Sur cette dérision, Zwinkels, le Zwinx et Chic, balance un hip-hop festif et décalé. Dans cette intensité, Poppy Eat the Hate fusionne métal et électro dans une énergie explosive. 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

0: Le vendredi 25 juillet, la Mystery Machine de Radio Pulse était de retour dans l'Orne après une petite escapade dans la Manche pour la suite du Mystery Machine Summer Tour. Et en ce vendredi, nous nous étions garés avec Tatiana dans la ville de Bagnoles de l'Orne, une ville connue pour sa station thermale. Mais bon, comme vous vous en doutez, Bagnoles, ce n'est pas que ça. Il y a de la culture, du sport et un office de tourisme hyper chaleureux avec qui nous avons organisé ce direct et que l'on a reçu, ainsi que d'autres invités, dans cette belle émission sur Bagnoles de l'Orne. Avant d'écouter un extrait de cette émission, comment appelle-t-on les habitants de Bagnoles de l'Orne justement? 1-1-1-1-1, c'est les Bagnolaises et les Bagnolais. J'espère que vous l'avez chez vous. Et dans la Mystery Machine viennent de nous rejoindre Davina et Pauline. Bonjour à vous deux, merci à vous deux d'être dans la Mystery Machine, d'avoir osé rentrer dans ce lieu assez étrange. Comment vous allez aujourd'hui?
1: Ça va bien, merci.
2: Ça va pas mal, merci.
3: Super. Et bah justement, du coup, tu connaissais pas forcément le trail avant. Qu'est-ce que t'es venu chercher en commençant le trail que tu trouvais pas peut-être dans d'autres sports?
2: Et ben, c'est la liberté de ce sport qui m'a plu. Il suffit d'avoir des baskets et une tenue à peu près confortable et on peut partir quand on veut, où on veut. Et de se sentir libre en forêt, libre en pleine nature et d'entendre tous ces sons, mm-hmm. de voir toutes ces couleurs, sentir les odeurs aussi, ça c'est vraiment ce qui m'a plu.
3: Okay.
4: Et puis le balisage permet aussi de s'aventurer en fait en forêt, mais tout en suivant un parcours. Donc pour le coup, il y a même un guidage vocal avec l'application OnBeast, donc on a peu de chances de se perdre.
0: Ça peut arriver quand même.
4: Ça arrive parfois, il suffit qu'une balise ait disparu malheureusement. Parfois oui, voilà, ça arrive. Mais en tout cas, avec le guidage audio, on s'en sort toujours. Si on peut avoir le parcours tout le temps sur son téléphone portable, donc je conseille fortement de l'emmener avec soi, mais... Voilà, c'est plutôt très chouette et ça permet de découvrir des endroits où on n'est peut-être jamais allé.
0: Et puis en plus, ce qui doit être génial, c'est que tous ces parcours de trail, ils ont une certaine difficulté. Donc en fait, on peut y aller progressivement.
4: Voilà, tout à fait. Et donc, il y a un système de couleurs, comme pour les pistes de ski, exactement. Donc ça va de vert à noir, et donc le vert pour le plus facile, le noir pour le plus difficile.
0: Vous êtes essayé à une noire?
4: Ben oui, de toute façon,
2: il a
4: bien fallu le faire. Alors, en plusieurs fois, hein, je ne vais pas mentir.
2: Oui,
4: mais bon, je suis allée au moins jusqu'à 50 km déjà.
3: Et donc, du coup, ça, en septembre, ça commence du coup le Normandie Trail.
4: Alors voilà, l'idée ensuite, après le balisage de l'ensemble de ces parcours, l'idée est venue de créer un événement pour rassembler tous les trailers, les marcheurs nordiques, les randonneurs, etc. autour d'un même événement. Donc cette année, il a lieu le 26, 27 et 28 septembre, donc du vendredi au dimanche. Ce sera notre 5e édition. Et il y en a pour tous les goûts, les petits comme les grands, puisque dès le vendredi soir, en fait, on part sur un contre-la-montre, donc un 8 km. Le samedi, on propose un 21 km en trail et en marche nordique, y compris un 42 km en trail et en marche nordique. Et le dimanche, on est plus sur une journée un peu familiale. On propose un 8 km, que ce soit en rando, en marche nordique, en trail. Mais également, on ouvre ce circuit aux personnes en situation de handicap.
3: Oh,
4: donc ça, c'est vraiment très chouette. C'est la nouveauté de cette année. Et puis, on propose aussi donc, des courses pour les enfants. Donc à partir de 6 ans, les enfants peuvent venir s'essayer au trail. Et également un canicross.
3: Oh,
4: donc si on a un ami à quatre pattes, il est le bienvenu au Bagnoles Normandie.
0: Et j'ai vu qu'il y avait aussi une course, le Color Run.
4: Tout à fait.
0: Qu'est-ce que c'est?
4: Alors la Color Run, ça a eu lieu à Domfront-en-Poiré. Ça verra le jour aussi lors d'une seconde édition en 2026. Donc c'est une course où on s'envoie des couleurs. À l'arrivée du printemps, on se souhaite plein de bonnes choses. Donc une couleur représente une belle chose qu'on se souhaite. Hein. Par exemple, le rose, on va souhaiter de l'amour. Oh. Et on a des passages de porte où on se fait envoyer de la couleur. Et à la fin, on fait un holy time. Tout le monde lance la peinture en même temps, la poudre colorée. Et donc voilà, c'était dans une ambiance très festive pour le coup. Et avec un concert à la fin, voilà.
0: Merci à tous d'avoir écouté cet extrait d'interview issu de l'émission en direct de Bagnoles de l'Orne. Je ne vous donne pas le département dans lequel se situe cette ville. Vous pouvez deviner sûrement tout seul. Cette émission avait lieu lorsque la Mystery Machine se baladait partout en Normandie. Alors pour retrouver l'émission entière, direction radiopulse.fr, onglet podcast à la date du 25 juillet 2025.

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2: Dans cette énergie, Stupéflip, Terrora balance un hip-hop déjanté et provocateur. Sur cette ambiance Vénus VNR, Blonde propose une pop française sombre et introspective. Dans cette vibe, Yoshidi Original, La Grande Classe featuring Gaden, envoie un rap français festif et stylé. Sur cette tension, Shelf Live, 60K, délivre un post-punk synthétique froid et frénétique. Dans cette douceur, Tara King THC. Hier, Demain propose une pop indie mélancolique et contemplative. 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
4: 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Dans cette énergie, Mother's Cake, Feel Alright envoie un rock si chez groovy et explosif. Sur cette vibe, au téléphone, Can't Ride With Me propose un indie rock léger et entraînant. Dans cette douceur, Claude Jarabuto, Jennifer distille une pop indie sensible et intime. Sur cette intensité, les Ramoneurs de Menhir dirent à Tan Balance un punk breton festif et revendicatif. 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
6: Dans cette douceur, The Wave Pictures, The House Painted Blue, déroule une indie folk narrative et apaisante. Sur cette énergie, mid-scale, Brain Crash envoie un rock alternatif nerveux et explosif. Dans cette urgence, Nenu, s'il vous plaît, faites du bruit balance un punk rock incisif et revendicatif. Sur ce groove, Commodore, Top of the Buck, distille un rock psyché puissant et envoûtant. Dans cette révolte, Warrior Kids, On n'est pas des voyous, propose un punk engagé et contestataire. 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

0: Le jeudi 24 juillet, la Mystery Machine de Radio Pulse était dans la Manche pour la suite du Mystery Machine Summer Tour. Et en ce jeudi, c'était une journée spéciale puisqu'avec Tatiana, nous sommes repartis à Julouville, la plus belle station balnéaire où je me suis le plus baigné et là où j'ai le plus fait pipi dans l'eau. Bref, nous étions à Julouville pour suivre le festival des Grandes Marées. Ce festival ultra familial nous a ouvert ses portes avant le début des concerts pour que l'on puisse aller à la rencontre des bénévoles, des artistes et des organisateurs du festival.
1: Attention, 1, 2, 3, 4, la Panthéra. Ouais! Trop bien, Simon! T'es pas à son!
2: Mais Tati! On est plus Arsenic là!
1: Oh, mais.
2: On va au festival des Grandes Marées! Mais non!
1: Mais.
2: T'es hors sujet là! Mais attends, tu sais quoi? Je vais te montrer un artiste moi qui est au festival des Grandes Marées et tu vas adorer!
1: C'est qui?
2: C'est Five!
1: Mais.
2: Je te jure! C'est un rappeur!
1: J'aime pas le rap!
2: Mais si, tu vas aimer. Lui, il a une histoire particulière.
3: Bonjour Five, merci de nous répondre.
4: Salut, comment ça va?
3: Ça va très bien et toi?
4: Ça va super.
3: T'es de retour en Normandie?
4: De retour en Normandie?
3: T'as jamais vraiment quitté la Normandie puisque tu es né à L'Aigle, si mes sources sont bonnes.
4: Exactement, et j'y vis toujours.
3: Tu vis toujours?
4: Ouais, j'y vis toujours.
3: Allez. Un vrai ornais.
4: Un rugle, juste à côté. Je suis à la frontière.
3: J'ai eu l'occasion de te voir à Chauffer dans la noirceur.
4: Yes.
3: C'était trop bien.
4: Bah,
3: j'ai adoré.
4: Beaucoup.
3: Puis c'était rempli d'émotions en plus.
4: Ouais, non, franchement, on a passé un super moment. Le public était trop cool. Le festival aussi, on s'est éclaté.
3: Et du coup, là, t'es ce soir au festival Les Grandes Marées, encore un festival au bord de mer. Tu les choisis comme ça, c'est forcément au bord de la mer, sinon...
4: Ah, c'est obligatoire. Hein. L'été, non, c'est franchement, les spots sont incroyables. On a vraiment de la chance de pouvoir faire ces festivals et c'est trop bien.
3: Avant, après, enfin, entre ces deux festivals-là, t'as pu un petit peu tourner? Ta tournée festival se passe bien?
4: Ouais, non, cet été, on a pas mal de dates, donc c'est cool. Et on est aussi en train de finir le nouvel album, donc on alterne entre les dates studio, donc ça fait pas mal de trucs à faire, mais franchement, trop bien.
3: Ce nouvel album, il arrive quand?
4: Ah, je peux pas le dire encore.
3: Encore du mystère.
4: Ouais.
3: Ce soir, en plus, il y a I Am, que tu connais.
4: Ouais.
3: Parce que t'avais fait ça leur première partie à Alençon, à la Luciole.
4: Exactement, la Luciole en 2024, l'année dernière.
3: En mars 2024, ouais.
4: Ouais. Première partie, c'était fou, hein. Puis c'est sur scène, c'est toujours des monstres, donc j'ai hâte aussi de les voir.
3: Et comment ça s'était passé cette rencontre avec eux?
4: Bah trop, franchement trop cool. On a eu la chance de pouvoir faire cette première partie et bon, on les présente plus, c'est des légendes, donc c'est un honneur. C'est un honneur.
3: C'est vrai. On va revenir un petit peu à ta musique. T'as sorti ton premier album en 2022.
4: Ouais.
3: Pays-Bas.
4: Ouais.
3: Donc c'est un album dans lequel tu racontes ton histoire, ton vécu et tout ce qui t'est arrivé. Est-ce
4: ouais.
3: que tu peux nous raconter justement un petit peu ton histoire à toi?
4: Moi, mon histoire, elle est assez compliquée. Enfin, j'ai plusieurs vies en fait. J'ai deux vies, comme je le dis souvent. J'ai été pilote professionnel de moto et j'ai eu un accident qui m'a laissé paraplégique. Donc il y a 11 ans maintenant, et pour la petite anecdote justement, ce que j'expliquais tout à l'heure, j'ai commencé ma nouvelle vie ici parce que j'étais en centre de rééducation à Granville, donc juste à côté. Donc pour moi, revenir ici, c'est assez fou de revenir sur scène. Et à la suite de ça, j'ai commencé à écrire des petits bouts de texte. Ces petits bouts de texte sont devenus des morceaux et petit à petit, c'est devenu de plus en plus concret.
3: c'est sûr.
4: Voilà.
3: Et ton album, tu le sors donc en 2022. Est-ce qu'à un moment, ça a dû être un exutoire pour toi de se dire « Allez, voici mon histoire », ça a dû faire quand même un petit peu bizarre, je pense.
4: Ouais, c'est ça. Le premier album, surtout qu'il est très, très personnel. Donc, honnêtement, ça m'a beaucoup aidé aussi, moi, dans ma vie et pour passer ce cap. Aujourd'hui, ma musique, elle évolue énormément, mes goûts aussi. Et c'était important de faire ce premier album-là. C'était une bonne base pour se présenter. Et maintenant, je continue d'avancer.
3: Pays-Bas, pourquoi ce nom d'album Pays-Bas?
4: Pays-Bas parce que c'est là-bas que j'ai perdu mes jambes, tout
3: okay.
4: simplement.
3: Sur un accident de moto?
4: Sur un accident de moto, ouais.
3: Et Five?
4: Five, alors c'est tout bête, c'est ma date de naissance et c'était mon numéro de course à la moto.
3: Ok.
4: Donc c'était déjà mon surnom avant d'être artiste.
0: Merci à tous d'avoir écouté cet extrait d'interview issu de l'émission en direct de Julouville dans la Manche, lorsque la Mystery Machine se baladait un petit peu partout en Normandie. Pour retrouver l'émission entière, direction radiopulse.fr, onglet podcast, à la date du 24 juillet 2025.

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6: Dans cette douceur, Dear Paula, Teen Roofs distille une indie pop aérienne et nostalgique. Sur cette énergie, les Olivensteins, Euthanasie, envoient un punk français brut et provocateur. Dans cette lumière, Silent Mode, The Bright Side, propose une pop-rock mélodique et positive. Sur cette atmosphère, Aura Kogan, Bury Me, déploie une folk gothique envoûtante et introspective. 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
1: 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Dans cette intensité, Tagada Jones, de l'amour et du sang, envoie un punk metal engagé et percutant. Sur cette douceur, Malted Milk, Shouldn't Talk About It mêle blues soul et groove sensuel. Dans cette mélancolie, Tyler Ballgame, Down So Bad, distille une soul moderne, introspective et touchante. Sur cette tension, Power Plant, Last Will balance un post-punk sombre et hypnotique. 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

Tous ces désolés d'avance, pour ceux qui veulent passer un bon moment. J'ai bien conscience qu'avait une bonne ambiance, mais faut que je vous parle d'un truc important. Vous pouvez toujours danser si ça vous chante, ou chanter, mais je vous cache pas

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Dans cette ambiance, Cafard Palace, nulle part, propose un rock français sombre et introspectif. Sur cette énergie, Bilbao Kung Fu, Animal Social, envoie un rock français nerveux et engagé. Dans cette émotion, Bob's Not Dead, Mon Petit Bout distille une chanson française touchante et sincère. Sur cette tension, Bandit Bandit, Toxic Exit, balance un rock français intense et habité. 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
4: Dans cette intensité, caméra silence, Suicide envoie un punk français brut et radical. Sur cette énergie, Rodrigue, réouverture du tigre, propose un rock alternatif nerveux et habité. Dans cette tension, Bordelophone, State of Emergency, balance un rock électro sombre et percutant. 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
4: Dans cette énergie, bruit qui court, Je n'ai pas peur propose une pop française engagée et déterminée. Sur cette vibe, Erwan, la gouache balance un hip-hop français festif et coloré. Dans cette tension, cheveux. Je penche envoie un rock garage minimaliste et nerveux. Sur cette ambiance, Brasilier, En route délivre un groove afro-brésilien chaleureux et entraînant. 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
3: Dans cette ambiance, Kabadzi, le bruit des portes propose une pop électronique sensible et introspective. 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Dans cette tension, Epso Clock, Crever l'écran envoie un rock alternatif, incisif et percutant. 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
2: Et hop, c'est reparti tout de suite avec un grand classique. On commence fort avec un classique intemporel, Led Zeppelin et leur épique Cashmere, tiré de l'album Physical Graffiti, sorti en 1975. Une légende du rock qui traverse les époques sans prendre une ride. Ensuite, on enchaîne avec les Ozzy et leur puissant Terminal Jep. Pour ceux qui ne le savent pas, ce groupe de garage rock est connu pour ses performances live endiablées et des changements fréquents de nom et de style. C'est une véritable dynamo musicale. J'aime beaucoup. Juste après, eh bien, voilà, qui s'enchaîne à merveille, King Gizzard and the Lizard Wizard et leur explosif Evil Death Roll. Ces Australiens prolifiques sont célèbres pour leurs albums conceptuels et leurs concerts complètement déjantés. Ils ont sorti 5 albums quand même en 2017.

Eh bien, on démarre tout de suite cette séquence avec Howard et leur titre Quicklime. Ce groupe new-yorkais se distingue par leur fusion unique de folk, de rock et de musiques électroniques, produisant des morceaux aussi innovants que captivants. Ensuite, laissez-vous emporter par les rythmes entraînants de Pottery et leur morceau Texas Drum Partie 1. Ce groupe canadien, signé chez Partisan Records, est connu pour son énergie punk et ses influences new wave, ce qui crée un son aussi rétro que moderne. On poursuivra juste après avec Ray Borneo et son titre Crashed on the Moon. Cet artiste français qui propose un voyage musical planant avec ses mélodies psychédéliques et ses textes poétiques. Un artiste à découvrir absolument pour les amateurs de musique expérimentale. Pour clôturer cette partie, eh bien on retrouvera Say 7 avec Cité Radieuse. Derrière Say 7 se cache Pierre Lefeuvre, un compositeur et producteur parisien dont la musique électronique est influencée par le minimalisme et les paysages sonores. Un travail sur ce morceau qui évoque eh bien, des architectures sonores aussi majestueuses que celles de Le Corbusier. Le Corbusier, il n'a pas fait que des belles choses. Hein. Une vraie pépite pour les amateurs de musique électronique raffinée. À tout de suite.

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1: Eh bien, on poursuit avec Soviet tout de suite et leur titre Surf Palm. Ce groupe italien de post-punk est connu pour leur sonorité sombre et énergique. Leur musique rappelle les grandes heures de la New Wave et du punk des années 80 avec une touche moderne indéniable. Ensuite, eh bien, place à 16 Horsepower avec Hell on the Shovel. Ce groupe américain formé à Denver est célèbre pour son mélange unique de folk, de rock et de blues. Leur son est souvent qualifié de gothique americana et profondément influencé par les thèmes religieux et les ambiances sombres du folklore américain. On continue juste ensuite avec Teenage Daffric et leur morceau Notorious Men. Ce projet musical bordelais est le fruit de la créativité de Tuano Palis qui s'inspire autant du grunge des années 90 que de l'indie rock contemporain. Avec une énergie brute et des mélodies accrocheuses, Teenage Daffric est un artiste à suivre de près. Pour terminer cette séquence, on retrouvera Craftman Club avec Back in Town. Ce groupe breton connu pour son rock puissant et ses performances scéniques intenses avec une musique ancrée dans le rock'n'roll classique teintée de nuances et parfois un peu garage, offrant un son authentique et percutant. A tout de suite.

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0: mais il peut y avoir des bons comme des mauvais. 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Et puis, si ça se trouve, même des prédateurs des hommes qui seraient bien contents de se nourrir éventuellement de nous, en plus, pourquoi pas.
1: Il devrait exister des extraterrestres plus avancés que nous.
2: Mais il y en a.
1: Alors, en tant que scientifique qui se respecte, on essaie le plus rapidement possible.
2: Mais son copain, il a dit que quand il était sur l'autre planète, il était tout poilu. Et comment ça se fait qu'ici, tout son poil a tombé?
0: Je ne sais pas, il y a peut-être des choses qu'on sait. De toute façon, il y a des choses qu'on ne sait pas. Si on savait tout, hein, ça serait trop beau.
3: Bon, à tout à l'heure, maman.

0: Monsieur
1: Charles,
0: il m'a dit votre fils, ce n'est pas un vrai terrien. 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
1: J'ai déjà volé avec cette soucoupe, de toute façon, dans l'astral, c'est-à-dire des sortes de vols par la pensée. C'est qui n'est déjà possible. J'ai déjà volé comme ça avec cette soucoupe, même qu'elle n'est pas terminée.
2: Faut pas croire que cet engin est né du ciel comme ça. Il est né sans rien, hein. Faut pas oublier que j'ai pas fait de plan pour faire cet engin. Bon, il est là, mais il n'y avait jamais eu de plan de fait, hein. Et puis, ça, c'est une conception qui me vient comme ça.
0: Alors, si celle-là, ça réussit qu'elle revienne, le gouvernement va nous aider.
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4: Et nous voici partis sur une heure de blues et on commence avec Gary Moore et son titre The Prophet. Gary Moore, guitariste virtuose, originaire d'Irlande du Nord, connu eh bien, pour ses contributions au blues rock et au hard rock. Son jeu de guitare émotionnel et technique a influencé eh bien, de nombreux musiciens. The Prophet est un morceau instrumental qui met en avant toute la profondeur et la sensibilité de son jeu. Juste après, eh bien, ce sera Johnny Shines avec Too Wet to Plow. Johnny Shines, un bluesman américain qui a commencé sa carrière en voyageant et jouant avec le légendaire Robert Johnson. Son style de blues traditionnel et sa voix puissante ont fait de lui un artiste incontournable du genre. Too Wet to Plow est un excellent exemple eh bien, de son talent brut et authentique. Pour terminer cette séquence, on retrouvera Champion Jack Dupree avec Ecom Tax, pianiste et chanteur de blues américain. Champion Jack Dupree est également un boxeur professionnel dont son surnom, son style unique de piano blues, souvent humoristique, est imprégné eh bien, de son expérience de vie, ce qui lui a valu eh bien, une place spéciale dans le monde du blues. Ecom Tax est un morceau qui combine son talent musical avec une touche d'humour mordant.

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1: Et bien pour ceux avec The Gorillaz et leur titre Hey Hey Where's The Gorillaz. The Gorillaz est un groupe de garage punk de Détroit formé à la fin des années 80, connu pour son son brut et minimaliste. Le groupe est considéré comme une influence majeure de la scène garage rock moderne. Hey Hey Where's The Gorillaz est un morceau emblématique qui a su capturer l'essence de leur style garage lo-fi et énergique. Ensuite, place à The Gutter Snipes avec le morceau On Fire, groupe de punk rock britannique des années 80, reconnu pour son attitude et ses performances intenses, bien qu'il n'ait jamais atteint non plus une grande renommée commerciale. Leur musique a laissé une marque indélébile sur la scène punk underground. On Fire est un titre explosif qui reflète parfaitement leur énergie et leur esprit punk authentique. On poursuivra avec The Decline et leur morceau If You Ever, groupe de punk rock mélodique français originaire de Rennes, connu pour ses mélodies accrocheuses, ses paroles introspectives. Groupe formé en 2009, The Decline a su se forger une solide réputation sur la scène punk européenne. If You Ever est un morceau poignant qui combine à la fois énergie et émotion typique de leur style. Pour terminer cette séquence, on trouvera The Looters avec La La La, groupe de punk rock britannique qui a été actif principalement dans les années 70 et 80. Avec leur son direct et leurs paroles engagées, The Looters ont su captiver leur public. La La La est un morceau entraînant qui reflète leur style punk rock sans compromis. À tout de suite.
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1: Eh bien, on continue avec The Mannequins et leur titre Bank Robbery. The Mannequins, c'est un groupe de punk rock suédois formé à la fin des années 70. Avec leur son énergique et leurs paroles incisives, ils ont rapidement gagné une réputation sur la scène rock et punk européenne. Bank Robbery est un morceau percutant qui reflète parfaitement leur style rebelle et entraînant. Ensuite, eh bien, toujours avec The Mannequins, on écoutera le morceau Zombie. Ce titre, avec ses riffs accrocheurs, avec son rythme effréné, montre totalement l'influence du garage rock et du punk dans leur musique. The Mannequins et ont su conserver eh bien, cette énergie brute qui fait vibrer les auditeurs depuis des décennies. On continuera avec The Distillers et leur morceau Seneca Falls, formé en 1998 à Los Angeles. The Distillers est un groupe de punk rock mené par le charismatique Brody Dell, connu pour leurs paroles engagées et leur son puissant. Ils ont marqué la scène punk des années 2000. Seneca Falls est un hommage au mouvement des droits des femmes et à la convention de Seneca Falls de 1848, reflétant totalement l'activisme et l'intensité de ce groupe. On passera ensuite à The Methadones avec I'm About to Crack, ce groupe de punk rock mélodique de Chicago, formé par Dan Vapid de Scratching Vessel, est connu eh bien, pour ses mélodies accrocheuses et ses textes sincères. I'm About to Crack est un excellent exemple de leur capacité à combiner énergie punk rock et mélodie post-punk. Pour terminer cette séquence, on retrouvera The Morlocks avec Truth of Arson, ce groupe de garage rock psychédélique originaire de San Diego est connu pour son son brut et ses performances scéniques enflammées. Voilà, c'est un morceau intense qui capture totalement l'esprit sauvage et l'énergie explosive du groupe.

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3: Dans cette énergie, Ted Afric, Infinite Love, envoie un rock indie lo-fi saturé et hypnotique. Sur cette tension, Clam, And I Try balance un post-punk nerveux et engagé. Dans cette ambiance, Deep et High, Give Me Time distille une électro-chill groovy et planante. Sur cette vibe et la gun, Behavior propose une pop alternative sombre et envoûtante. Dans cette atmosphère, La Flemme sans fond délivre une pop française introspective et désabusée. 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

0: savoir où vous en êtes dans l'interprétation de ce langage de Martien.
1: Je crois avoir pu identifier quelques sons très significatifs. À mon avis, ils proviennent d'une langue très ancienne dont les mots représentent l'expression pure et simple du subconscient. Ce mot, par exemple, veut dire la Terre. Et celui-là,
2: c'est bien.
1: Exprime l'univers. Quant à cet autre, une sorte de langage basé à la fois sur des sons et des images de l'esprit.
0: Vous ne voyez aucune autre explication?
1: La réalité terrestre se diffère de l'au-delà.

Dans cette ambiance, Love Ghost Sandcastles propose un rock alternatif mélancolique et introspectif. Sur cette douceur, Luha, Do You Really Understand distille une pop atmosphérique sensible et aérienne. Dans cette tension, The Last Legacy, Ambivalence envoie un rock alternatif sombre et émotionnel. 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
1: Dans cette ambiance, Padeng, Morose Journée, propose un rock alternatif planant et cinématographique. Sur cette énergie, Red Light, Idea of Mine, envoie un rock français sombre et urbain. Dans cette douceur, Tony Melville, co-star, distille une chanson française poétique et décalée. Sur cette intensité, The Young Gods, Off the Radar, balance un rock industriel sombre et hypnotique. 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

0: écoutons pour conclure ce morceau de musique à grand effet qui met pleinement en valeur toutes les perfections techniques et musicales de votre électrophone.
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2: Dans cette énergie, salut l'orage. Rien de neuf balance un rock français intense et désabusé. Sur cette émotion, sous les salles, Enfance-toi propose une chanson française brute et introspective. Dans cette tension, Split Chain, Subside, envoie un emo rock sombre et mélancolique. 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

0: Vous savez ce que vous mangez là? C'est du steak avec des boulettes entre les doigts de pied. C'est un bon goût?
1: C'est très agréable, monsieur, je vous remercie.
0: Et la sauce, c'est de la morve séchée. Tu sais bien que madame Philippe, la patronne, se coupe des morceaux de nichon pour en faire des ravioles.
2: Oh, c'est dégueulasse, merde.
1: Attends, c'est censé être l'homme le plus classe. Il va sans doute nous présenter ses excuses.
0: Tu sais, tes excuses, tu peux te les coller au cul, tout comme ton beefsteak. Sauf que le beefsteak, ça sert à rien, le patron l'a déjà fait, il a craché dessus.
3: Non, pas craché, le patron, il crache pas dans les plats.
0: Allons, vieux, même dans les grands restaurants, on crache dans les plats. Alors, dans ce taudis, je vois pas pourquoi il se ferait chier. Alors, je vous laisse manger. Bon appétit.

0: Dimanche 12 octobre 2025, à Montreuil-aux-Houlmes, Orne, Soisic Le Gracier, conseillère municipale et habitante, organisait une mobilisation contre le projet d'ouverture d'une carrière sur un secteur inclus dans la zone Natura 2000. Je vous propose tout de suite un extrait du reportage réalisé à cette occasion. Vous pouvez l'écouter en podcast en intégralité sur notre site web en date du 13 octobre.
1: Dimanche 12 octobre à Montreuil-en-Houlmes, dans l'Orne, nous avons rencontré Soisic Le Gracier, conseillère municipale et habitante, qui organisait une manifestation contre le projet de carrière en zone Natura 2000. Elle revient avec nous sur les enjeux autour de ce site.
2: Déjà pour commencer, est-ce que vous pourriez vous présenter, moi, votre prénom, votre lien avec le site, votre rôle dans l'opposition ?
3: Alors moi, je m'appelle Soisic Le Gracier, j'habite ici, je suis conseillère municipale de la commune de Montreuil-aux-Houlmes. Et donc, ce qui me sensibilise beaucoup dans cette cause, c'est que déjà au niveau de l'implantation, du site d'implantation, ça ne colle pas du tout avec le respect environnemental. Nous sommes en zone Natura 2000, nous sommes en zone de préservation faune et flore. Il y a des sites d'habitat protégés d'intérêt européen, il y a tout ça. Deuxième chose, les habitants ont été invités à s'exprimer au début de l'année dans une enquête publique. La majorité des avis sont négatifs, très argumentés. Il y a 6 associations qui ont présenté tout un étayage sur un avis précis et des atteintes environnementales. Et malgré tout ça, on nous dit à la fin que la population est pour. Et le commissaire enquêteur rend un avis favorable. Donc là, on se fait fourvoyer. Donc le seul moment où on a demandé l'avis à la population, en plus on ne l'écoute pas. Donc voilà. Et puis les nuisances irréversibles que va causer cette carrière sont inadmissibles, quoi, dans un moment où en plus on s'est renseigné au niveau des carrières autour. Elles ont des prolongements d'exploitation, y en a qui n'ont pas assez de clients, donc elles sont obligées de diminuer leur rendement. Il n'y a absolument pas de besoins locaux de carrière. Et au niveau régional, Le schéma régional de carrière est en train d'être réactualisé en 2025 et il note que la demande va baisser en 2032 parce que les normes des bâtiments, tout ça, demandent un réemploi des gravats, un réemploi de matières non extraites. Donc il y a deux choses. Il y a beaucoup de carrières qui produisent trop, et en particulier en Mayenne, zone dans laquelle la carrière de Montreuil-aux-Houlmes devrait vendre, entre autres. Et des changements de normes qui font qu'on en aura moins besoin. Donc trop de production et moins de demande. Donc en 2032, la demande va chuter. Donc on n'est pas du tout dans l'air du temps. Et puis évidemment, on a la grande carrière de Vignac à 66 millions de tonnes de réserves et qui, elle, a une voie ferrée dédiée. Donc au niveau du transport, elle utilise le train, quoi. Alors qu'ici, ce ne seront que des camions, encore plus qu'avant. Voilà.
2: Vous craignez aussi un impact sur des espèces végétales ou animales rares et protégées ?
3: Oui, il y a la loutre. Alors, ils ont l'autorisation de détériorer la qualité de l'eau. Ils peuvent multiplier par 20 la teneur en hydrocarbures et ils seront encore dans les normes qu'ils ont indiquées dans leur étude d'impact. Ils peuvent augmenter la teneur en matière en suspension. Ce sera autorisé et ce sera encore dans les clous. Les polluants organique également, donc il y a un vrai problème de respect de la qualité de l'eau.
2: Un impact aussi sur l'eau potable.
3: Alors, pas l'eau potable, mais en tout cas l'eau des rivières dans lesquelles il y a des espèces protégées.
2: Et sur la légalité, la procédure, du coup, il y a des choses qui vous paraissent un peu étranges.
3: Donc l'avis, le recours a été déposé par notre avocat vendredi. Il est très étayé et il demande l'annulation de l'autorisation environnementale.
0: À l'instant, c'était un extrait du reportage réalisé le dimanche 12 octobre 2025 à Montreuil-aux-Houlmes, Orne. Soisic Le Gratiet, conseillère municipale et habitante, organisait une mobilisation contre le projet d'ouverture d'une carrière sur un secteur inclus dans la zone Natura 2000. Vous pouvez l'écouter en podcast en intégralité sur notre site web en date du 13 octobre. 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
9: On commence dans l'univers de Texoprint, un groupe aux sonorités audacieuses et modernes avec Flag, un morceau percutant et nerveux. On enchaîne avec King of Leon, figure emblématique du rock contemporain, avec All the Little Sheep, un titre élégant et envoûtant. On enchaîne avec Yosker Doo, légende du rock alternatif, avec New Day Rising, un morceau brut et inspiré. On poursuit avec Margaret Thatcher, artiste plein de caractère et d'émotion, avec Les Yeux Volcans, un titre ardent et poétique. Et on termine avec Deep Sea Camel, maître des atmosphères profondes, avec Now I Think Maybe You Know, un morceau intimiste et lumineux.

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2: On commence avec Carnage Picnic, un groupe énergique et explosif avec 6AM, un morceau fougueux et percutant. On enchaîne avec Les Amis de ta femme, créateur d'un univers décalé et vivant avec Ragunas, un titre drôle et entraînant. On continue avec Stand High Patrol, maître du son électro, avec Head in the Cloud, un morceau planant et hypnotique. On poursuit avec Geese, formation moderne et audacieuse avec Cobra, un titre intense. Et on termine avec Bad Cop Bad Cop, un groupe engagé et explosif avec All Together Now, un morceau puissant et fédérateur.

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1: On commence avec Kill the Princess, un groupe audacieux et sombre avec Born This Way, un morceau intense et énergique. On enchaîne avec The Big Idea, créateur de sons raffinés et captivants avec Tangerine Tango, un titre dansant et lumineux. On continue avec Marek Zerba, artiste subtil et expressif avec Chair de Poule, un morceau frissonnant et dramatique. On poursuit avec Las Panteras, formation vif et explosif avec La Vendedora, un titre fiévreux et brûlant. Et on termine avec Manu, voix singulière et poétique avec Regard, un morceau intimiste et captivant.

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5: On commence avec Les Diables de la Garrigue, un groupe intense et sauvage avec Gatar, un morceau énergique et brut. On enchaîne avec Lofofora, figure emblématique du métal français avec Les Boîtes, un titre puissant et engagé. On continue avec Hit Girl, formation audacieuse et percutante avec Paralos, pièce Cansados, un morceau rythmé et accrocheur. Et on poursuit avec Jean-Christophe, artiste sombre et poétique avec J'aimerais que tu sois mort, un titre intense et dramatique.

0: Dimanche 12 octobre 2025, à Montreuil au Houlm, Orne, Soisic Le Gracier, conseillère municipale et habitante, organisait une mobilisation contre le projet d'ouverture d'une carrière sur un secteur inclus dans la zone Natura 2000. Je vous propose tout de suite un extrait du reportage réalisé à cette occasion. Vous pouvez l'écouter en podcast en intégralité sur notre site web en date du 13 octobre.
1: Est-ce que vous pensez que les institutions, les autorités, l'État, le préfet, les collectivités respectent les obligations liées à Natura 2000 ?
2: Le fait d'être... effectivement, c'est légal ce qu'ils font. Hein. Il n'y a pas d'illégalité dans ce qu'ils font. Mais il y a beaucoup d'incohérences. Notre maire, le maire de la Madame Frouel, est présidente du CPE Collines Normandes. À ce titre, elle n'est évidemment pas tenue d'interdire ce genre de projet dans les zones Natura 2000, mais elle a aussi pour mission de protéger les espèces qui y vivent et notamment la qualité des cours d'eau, ce qui ne va pas être le cas du tout. Donc je ne vois pas l'intérêt d'abord pour la population en tant que maire, puisque la population est contre, et puis l'intérêt en tant que présidente du CPE Collines Normandes de la protection des espèces, de la biodiversité et de l'eau. Donc là, il y a une vraie incohérence, et notamment pour la loutre.
1: Est-ce qu'on peut dire un petit mot sur la mobilisation aujourd'hui ? Parce que je vois qu'il y a de plus en plus de monde qui arrive, là. Ça commence à bien se remplir.
2: Oui.
1: Est-ce que ça correspond à vos attentes ? Vous êtes content ?
2: Alors, on ne peut être que content d'être soutenu, évidemment, et toutes ces personnes-là viennent parce qu'elles sont concernées par... on pense aux générations futures, on pense à nos enfants, nos petits-enfants. Qu'est-ce qu'on laisse si on fait dynamiter 15 hectares dans une zone Natura 2000, qu'on autorise la détérioration de la qualité de l'eau sciemment ? Alors que, on sait que c'est de la disparition définitive d'espèces. On sait qu'elles n'iront pas, qu'elles retrouveront pas d'habitat à proximité. Pour ici, c'est perdu. On a en plus une qualité de vie pour les oiseaux ici qui est exceptionnelle. Donc 50 passages de camions par jour, vous imaginez les dégâts sur les oiseaux. Bon, après on va me dire c'est partout pareil, sauf qu'ici on est en zone préservée. Donc on est censé faire attention à ces espèces-là. Ici, on n'est pas sur une 4 voies, on n'est pas sur une autoroute où là évidemment y a des accidents sur les oiseaux. Sauf que là on est en zone préservée. Et il y a des habitats préservés, donc c'est propice au développement de ces espèces-là.
3: Profitant de rencontrer mon ami Thierry, bien connu désormais sous le nom de Thierry l'Indien, à cette manifestation, je n'ai pu m'empêcher de lui tendre le micro.
4: Bon alors Thierry, ça me fait plaisir de te voir ici. Quelle est la raison de ta présence ?
5: Ça me fait plaisir de te voir au fin fond de notre petit bocage. Il se trouve que j'habite à Putange, donc pas très loin de Montreuil-Houlm. Et qu'il y a un tas de projets plus débiles les uns que les autres qui se font. Donc il y avait eu ce projet de D924 où on avait monté un collectif, fait un recours administratif et nous avons gagné. La D924, a priori pour l'instant, ne se fera pas. Il y aura sûrement appel parce qu'ils ne veulent pas... Le conseil départemental veut garder la tête haute, tu vois. Mais en réalité, c'est mort. C'est un projet inutile qui gagne 3 minutes, qui bousille des hectares. Et dans la foulée de ça, on apprend qu'une carrière, vraisemblablement pour construire des routes en plus, tu vois, va se faire à Montreuil, qui est un endroit charmant, au milieu du bocage,
6: joli, hein.
5: Tu vois, avec des collines et tout. Un paysage. Les gens qui sont venus habiter là sont venus aussi habiter là pour ce paysage, pour le calme qu'il y a, des terres agricoles, il y a beaucoup d'agriculteurs ici. Et on va encore enlever de la terre agricole pour aller extraire des cailloux, pour faire encore des routes inutiles. Donc il y a toute une population locale qui s'insurge contre ce genre de décision administrative ridicule. Et on sait que derrière tout ça, l'idée c'est le profit, le pognon. Aujourd'hui, l'heure est au cadre de vie plus au pognon, tu vois. Et donc on est, à peu près 120, 130 là aujourd'hui à être venu dire non à ce projet ridicule et inutile.
1: Et à l'instant, donc là, comme tu le dis, on est sur un terrain privé, on est peut-être 120, 130, je ne sais pas, enfin, en tout cas il y a masse de monde. On est sur un terrain privé, juste sur le champ à côté, il y a toutes les voitures qui sont garées, et on vient de voir, là, il y a quoi, 5 minutes, la gendarmerie prendre les plaques d'immatriculation en photo. Comment tu réagis à ça ?
5: Alors moi, je trouve ça incroyable, la répression qu'il y a sur les lutte d'une manière générale, comme on a pu le vivre le 10 septembre à Flers, avec un lâcher de grenades pour 60 personnes, qui ne faisaient que d'arrêter des camions. des interpellations. On a un camarade là, qui passe au tribunal qui a été interpellé alors que c'est un garçon d'une gentillesse extrême, qui n'a même pas eu un geste de rébellion. Juste, il fallait vraisemblablement répondre aux consignes ministérielles. Donc, on sent bien que dans cette Macronie, tout mouvement de contestation est sanctionné par l'intervention de la gendarmerie. Et là, je trouve incroyable que les mecs rentrent sur un terrain privé où on est tous réunis, là, pour venir photographier l'immatriculation. Il y a un fichage systématiquement, il y a une répression des luttes. Et au-delà de la carrière, des routes et d'autres luttes qu'on peut mener en ce moment, il y a aussi ce truc de se dire, mais c'est quoi cette répression qui fait qu'on ne peut pas sortir un drapeau palestinien, on ne peut pas dire qu'Israël crée un génocide au risque de voir la police nous tomber dessus. Il y a un climat d'autorité qui est en train de s'installer en France que je trouve vraiment inquiétant.
1: Ah, tu sens que c'est en train de s'aggraver progressivement là depuis quelques années.
5: Les manifs de l'autre jour, tu as vu, c'était des blindés, carrément des blindés face à des pacifiques, des gens très pacifiques qui viennent juste dire non, on n'en veut plus, on n'en peut plus, on veut passer à autre chose. Donc là, on voit bien que le système répressif français est de pire en pire. Une Macronie agonisante qui n'a plus de réponse, hormis la force et l'autorité. On est loin de la démocratie.
3: Eh bien, à l'instant, vous venez d'entendre l'intervention de mon ami Thierry, bien connu désormais sous le nom de Thierry l'Indien, que j'ai eu l'immense bonheur de croiser à cette manifestation organisée par Soizic Le Gracier. Vous avez pu entendre précédemment une manifestation qui avait lieu à Montreuil au Ulm, dans l'Orne, un magnifique coin vraiment fabuleux, classé Natura 2000, manifestation qui avait pour objet de contester ce projet de création d'une carrière dans ce magnifique lieu. Voilà, vous pouvez d'ailleurs, si vous le souhaitez, signer la pétition que Soizic a mis en ligne. Vous cherchez change.org, non à la carrière à Montreuil en Ulm. 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
3: On commence avec Kino Fonterra, un groupe inventif et captivant, avec Website Story, un morceau fluide et entraînant. On enchaîne avec Shock Sherry, formation subtile et moderne, avec February, un titre atmosphérique et doux. On continue avec Avalon Bloom, créateur de sons mélodiques et émouvants, avec How to Fix You, un morceau intimiste et poignant. Et on poursuit avec State, groupe audacieux et minimaliste, avec New Song, un titre planant et hypnotique.

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1: On commence avec Lunatique, un groupe sombre et intense avec La Lettre, un morceau brut et poignant. On enchaîne avec GOK2, formation énergique et audacieuse, avec Human Condition, un titre puissant et percutant. On continue avec Les Lignes Droites, créateur de sons précis et captivants, avec Détends-toi, un morceau léger et entraînant. Et on poursuit avec The Freaky Butts, groupe original et décalé, avec I Lost My Crown, un titre fun et accrocheur.

0: se charge d'un vrai boulot. À l'atelier de menuiserie, c'est un boulot payé.
1: Combien ?
0: 25 cents de l'heure.
1: Y a pas à dire, le crime, ça paye.
0: Oui, et ça occupe.

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5: On commence avec La Poison, un groupe intense et émouvant, avec Besoin de réconfort, un morceau profond et poignant. On enchaîne avec Cassidy, formation entraînante et dynamique, avec Danser sous la pluie, un titre joyeux et vibrant. On continue avec Lerita Mitsuko, icône du rock français, avec Le Petit Train, un morceau original et pétillant.

0: Tout de suite, voici un extrait de l'interview de Cyril, programmateur de la radio. Présent dès les débuts de Radio Pulse en 2003, Cyril fait partie de ceux qui ont façonné l'histoire de la station. Bénévole infatigable à ses débuts, il a vu la radio évoluer au fil des années, entre passion, engagement et esprit collectif. Aujourd'hui, programmateur, il nous raconte ses souvenirs des premières années, celles où tout restait à inventer, et nous dévoile les coulisses de son travail quotidien, la découverte de nouveaux artistes, la cohérence des playlists et la recherche constante d'un équilibre entre diversité et identité musicale.
1: Eh bien aujourd'hui, on revient aux origines de Radio Pulse avec quelqu'un qui a connu la station dès ses tout débuts en 2003. Il s'appelle Cyril et fait partie des tout premiers bénévoles de l'aventure. À l'époque, il avait fait même la technique pour la toute première émission bénévole diffusée sur les ondes. Je me rappelle très bien, c'était Terra Nativa. Voilà, avec notre ami Eric Ledruide qu'on salue au passage. Et désormais, programmateur passionné de la radio. Donc voilà, bah, tous les morceaux que vous entendez tout au long de la journée, ou en tout cas une très très grosse partie, et c'est lui qui décide. Voilà, il a fait aussi partie de ceux qui ont littéralement vécu à la radio, travaillant jour et nuit